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1: Bonjour la Camargue, 6h. Bonjour à toutes et bonjour à tous, bienvenue. J'espère que vous allez bien. Dans un instant Texas, c'est Gauthier qu'on retrouvera dans une minute sur Radio Camargue. D'abord les infos. 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
2: 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Bonjour à tous, à la une de l'actualité, les trois concerts de Patrick Bruel au Québec en fin d'année annulés en raison des multiples plaintes pour agression sexuelle ou viol qui le visent. L'agence d'événementiel chargée de la programmation invoque l'impossibilité d'assurer la promotion de l'artiste. Avisé par une trentaine de témoignages, le chanteur de 67 ans dément toute agression. Le maire du Havre, ancien premier ministre et candidat à la présidentielle 2027 dans le viseur de la justice, un juge d'instruction va enquêter sur Édouard Philippe pour des soupçons de détournement de fonds publics, de favoritisme et de prise illégale d'intérêts, notamment des faits signalés dès 2023 au parquet national financier. L'ancien chef du gouvernement nie en bloc. 36 milliards d'euros supplémentaires d'ici 2030 pour la défense. Les députés ont largement adopté en première lecture la révision de la loi de programmation militaire. Le camp présidentiel, le RN et le PS ont voté pour. Le reste de la gauche s'y est opposé. Cette enveloppe vise à accélérer la production d'obus, de missiles et de drones. Le gouvernement veut fixer un âge minimum pour passer le baccalauréat, annonce du ministre de l'Éducation nationale, alors que le plus jeune candidat au bac 2026 n'a pas encore 10 ans. Pour Édouard Geffray, certains enfants sont préparés beaucoup trop tôt à cet examen. Le bac général qui débutera le 15 juin avec la philo pour les élèves de terminale, dès le 11 juin pour les épreuves anticipées de bac et maths en première. Et gare à la triche, les chiffres sont en hausse, 560 cas au bac 2024.
3: Vous, ça vous est jamais venu à l'idée justement de tricher au bac?
4: Non, pas du tout. Je pense parce que j'avais le besoin de mériter aussi la note que j'allais recevoir. Donc voilà. Puis même, j'aimais les matières que je faisais, donc ça allait.
5: Je trouve que c'est trop risqué. C'est 5 ans d'interdiction d'examen. On ne peut pas passer, donc certes, son bac, mais après, il y a les études supérieures, il y a le code, le permis, il y a plein d'examens qu'on ne peut pas passer. C'est trop risqué sur une simple épreuve de 4 heures.
3: C'est trop stressant. Et puis, il y a aussi ce truc de se dire à sa mère, maman, j'ai triché au bac. Si on se fait prendre, c'est... Je pense niveau des déceptions, c'est un peu compliqué.
2: Reportage de Mylène Débac. On passe au sport avec du tennis déjà forfait pour Roland.

0: ça, c'est Immersmile, Charlene Spiteri, la rousse écossaise de Glasgow, qui mène le groupe depuis quasiment 40 ans, Texas, qui tire son nom du film Paris, Texas, de Wim Wenders. Ils auraient pu s'appeler Paris, Texas. Pour le coup, il y aurait un petit peu de France dedans.
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0: Bien bonjour tout le monde. Comment allez-vous? Bonjour Louise. Comment ça va aujourd'hui?
2: Bonjour Mika. Bonjour tout le monde. Ça va. Mercredi.
0: Ça va.
2: C'est le petit creux.
0: Oui. T'as un petit creux?
2: Oui, déjà à cette heure-ci.
0: Oui,
2: et c'est tu sais, c'est le jour dans la semaine, je trouve, où tu sais pas tellement si t'es plus proche du début que de la fin de semaine.
0: C'est ça, c'est un peu ça. On est au milieu. Bon, c'est le jour des enfants aussi aujourd'hui. Hein.
2: Ah donc, oui, voilà. Donc c'est la course aussi pour les parents et les grands-parents qui deviennent des taxis.
0: C'est ça, il faudra les conduire un peu partout, etc. Bon,
2: cours de karaté. Cours de solfège.
0: Oui, c'est ça.
2: Cours de piano.
0: Football, piano, gym, que sais-je encore. Courage à vous. On passe la matinée ensemble avec tous les rendez-vous habituels. On reparlera de Céline Dion. On reparlera des parcs d'attractions. On reparlera du carburant à gagner. Et puis la musique, évidemment, celle de Gauthier pour commencer ce matin. Somebody That You Used To Know, c'est ce qu'on écoute tout de suite. Alors.

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0: Merci de nous écouter, Vita, et ça fait mal. Charlotte, évidemment, originaire de Mantes-la-Jolie, hein, qui s'est imposée définitivement. Merci d'être là, on fera un petit point sur la météo tout à l'heure. Elle est plutôt sympa, la météo du jour, ça sera d'ici quelques minutes.
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0: Bonjour, bon mercredi tout le monde, courage à vous. On commence par quoi, Louise, aujourd'hui, comme beau cadeau?
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0: Sanatoine et Menafi Like a Woman sur votre radio, Radio Camargue. Et son ex-mari, le producteur Mott Lange, qui a aussi travaillé avec AC/DC et Brian Adams, a produit tous ses mégatubes. Un mégatube aujourd'hui, c'est la météo, hein, parce que vraiment, on va avoir du beau temps aujourd'hui. On va profiter de ce mercredi, si vous pouvez sortir un peu. Faites-le parce qu'on aura 27 degrés sur Nîmes, 26 sur Arles, 22 sur Sainte-Marie-de-la-Mer, Vitrolles 25, 23 sur Marseille pour aujourd'hui.
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0: On va parler de Shakira. On a beaucoup parlé des ennuis de Shakira avec le fisc espagnol. Eh bien, figurez-vous que cette aventure vient de trouver son épilogue, apparemment.
2: Oui, puisque l'audience nationale, l'une des juridictions les plus importantes du pays, a ordonné le remboursement de plus de 55 millions d'euros. Une somme jugée indûment perçue par l'administration.
0: Oui, c'est ça. C'est l'État qui doit rembourser Shakira, en fait.
2: C'est ça. Et le souci, c'est cette question donc de sa résidence fiscale en 2011. Pour être considérée résidente en Espagne, une personne doit y avoir séjourné plus de 183 jours dans l'année.
0: C'est ça.
2: Or, selon le tribunal, l'administration n'a pas démontré que la plaignante, donc Shakira, avait séjourné en Espagne pendant plus de 183 jours. Donc, autrement dit, il n'y a pas assez de preuves.
0: Voilà, c'est ça. Mais c'est un peu le même problème que connaît Angèle en France.
2: Oui.
0: Puisque l'État français essaie de savoir si Angèle n'a pas passé plus de 183 jours en France, auquel cas devrait payer ses impôts en France. Voilà. Mais parce que quand même, c'était allé loin cette histoire, parce qu'elle risquait la prison et tout. Shakira, il rigolait pas du tout avec ça.
2: Elle a déjà eu plusieurs démêlés avec le fisc espagnol. En 2023, donc, il y a eu un accord de dernière minute avec le parquet pour éviter un procès. Et puis, maintenant, en 2026, finalement, remboursement de 55 millions.
0: Et ben voilà, donc c'est sans doute pas encore tout à fait terminé cette histoire. Hein. Ça se termine jamais vraiment avec le fisc.
2: Oh là là.
0: Voilà. Bon, allez, courage Shakira.

0: Belle journée sur Radio Camargue, DJ Snake et Paradise. William Samy Etienne Griassine, le français d'origine algérienne par son papa et sénégalais par sa maman, qui a démarré sa carrière comme DJ du roller derby à Paris avant de produire pour Lady Gaga sur Bond This Way en 2011. Pas mal, hein?
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0: Avant le premier rendez-vous de l'info de ce matin, le sport, c'est dans quelques secondes. On a de bonnes nouvelles à vous annoncer. 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
3: Bonjour à tous, à la une de l'actu sportive du football, Arsenal a été titré en première ligue le championnat anglais. C'est le premier sacre depuis 2004, un succès entériné à une journée de la fin de la saison après le match nul 1-1 entre Manchester City et Bournemouth hier soir. Arsenal affrontera le Paris Saint-Germain le 30 mai prochain en finale de la Ligue des Champions. Également en football, soir de finale en Ligue Europa, Fribourg est opposé à Aston Villa. Match à suivre à partir de 20h30. Du cyclisme avec le Giro, le Tour d'Italie. Victoire de l'Italien Filippo Ganna sur le contre-la-montre de 42 km hier. L'Auvergnat Rémi Cavagna a pris la 3e place. Au classement général, pas de changement. Le Portugais Afonso Eulalio conserve son maillot rose de leader. Il ne possède plus que 27 secondes d'avance sur Jonas Vingegaard, favori à la victoire finale. Place aujourd'hui à une étape de 195 km avec quelques bosses pour les baroudeurs. En tennis, Louise Boisson a éliminé du tournoi de Strasbourg, battue au deuxième tour par Victoria Mboko, la Canadienne numéro 9 mondiale. Diane Paris s'est-elle qualifiée pour le deuxième tour. Et puis en basket, préparez déjà le réveil, c'est le match 2 de la finale de la Conférence Ouest en NBA la nuit prochaine. Les San Antonio Spurs de Victor Wembanyama sont toujours opposés au Thunder d'Oklahoma City. Le match débutera à 2h30, San Antonio mène 1-0 dans la série. Voilà pour l'essentiel de l'actu sportive.

0: Vous écoutez Radio Camargue à Maussan par exemple, ou encore du côté d'Aubais. Je jette un coup d'œil tout de suite sur l'horoscope. Voici signe par signe ce qu'a prévu pour vous Camille aujourd'hui.
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2: Bonjour à tous, on commence votre horoscope de ce mercredi 20 mai par les béliers. Les conseils de personnes plus expérimentées vous seront profitables pour vos méthodes et stratégies habituelles. Taureau, écartez-vous des personnes négatives qui cherchent aujourd'hui à se reposer sur vous. Vous n'êtes pas là pour ça. Gémeaux, beaucoup de rêves sont possibles. Durant cette journée, votre imagination se verra décuplée. Cancer, le travail d'équipe est favorisé. Ce qui est sûr, c'est qu'aujourd'hui, tout seul, vous n'arriverez à rien. Les lions, l'ambiance est scolaire et ce n'est pas le moment de sortir des rails en faisant n'importe quoi. Personne ne prendrait votre défense. Vierge, ne vous laissez pas distraire par des chimères. La réalité est pleine de potentiel. Balance, la moindre critique prend aujourd'hui des proportions démesurées. Faites attention à ce que vous dites. Scorpion, vous allez pouvoir vous exprimer en toute liberté. Voici une occasion à ne pas manquer pour retrouver la paix en famille. Sagittaire, si vous êtes capable de vous concentrer sur ce qui est vraiment important, ça pourrait être une journée particulièrement rentable. Capricorne, la chance est au rendez-vous, mais vous en faites trop pour les autres et pas assez pour vous-même. Attention au surmenage. Verseau, le moment est venu de comprendre ce qui est essentiel et de vous libérer de vos frustrations, regrets et autres boulets. Et enfin les poissons, vous allez activer la cadence aujourd'hui. Votre motivation de fond est en hausse pour travailler en équipe. Je vous souhaite à toutes et tous une très belle journée.
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0: Radio Camargue, Ray qu'on vient d'écouter. Alors la Britannique de Tooting au sud de Londres qui a fait numéro 1 UK Single Charts en janvier dernier avec ce titre. Premier numéro de l'année en 2026 au Royaume-Uni. Elle écrit pendant des années pour d'autres artistes comme Beyoncé, encore Charlie XCX, Ellie Goulding avant de s'imposer en solo. Et c'est plutôt cool.
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0: 85 000 euros, c'est le chiffre du jour. C'est un job de rêve que nous allons vous proposer, figurez-vous.
3: Eh ouais. Bon, peut-être que vous rêvez de devenir pilote d'avion, mais vous avez un peu peur de voler. Donc là, c'est bien parce que ce ne sera pas la peine de décoller.
0: Ah bon ?
3: C'est British Airways, la compagnie britannique, qui propose ce poste totalement atypique. Pilote de ligne qui ne quitte donc jamais le tarmac. La mission, c'est simple, c'est de déposer des avions entre les terminaux de l'aéroport de Chicago. Les appareils de British Airways atterrissent au terminal 5.
0: Au terminal.
3: Au terminal, voilà. Comme vous voulez.
0: Le terminal
3: 5, mais ils décollent depuis le terminal 3. Donc, en résumé, il faut les conduire d'un point A à un point B, comme une voiture, mais version XXL, finalement. C'est un peu le Uber de l'avion. Et donc, il faudra juste réaliser ces déplacements d'avion sans aucun vol à effectuer. Il faut quand même maîtriser, bien sûr, parfaitement les procédures au sol, les communications avec la tour et les manœuvres de roulage. Mais voilà, pas la peine de voler. Et tout ça pour une belle rémunération de 85 000 euros par an. Donc,
0: ouais,
3: c'est
0: va.
3: Quand même un peu moins que le salaire moyen d'un pilote de ligne traditionnel. Mais pour un poste
0: oui, là,
3: sans
0: tu,
3: décollage,
0: là,
3: ça va.
0: Là, tu décolles pas. Oui, voilà, c'est ça. Tu décolles pas, tu restes au sol. Donc, ça va, honnêtement.
3: Ouais. Et le but, c'est d'optimiser donc la circulation des avions au sol.
0: Ben voilà,
3: ça,
0: si
3: chaque
0: ça...
3: minute gagnée permet aussi de contribuer à la fluidité du trafic aérien.
0: Si ça vous tente, vous vous adressez à British Airways, évidemment.
3: Ouais.
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1: 7h sur Radio Camargue, bonjour tout le monde. Bruno Mars, Anastasia, Michael Jackson, Clean Bandit, Sean Paul, plein d'autres arrivent sur Radio Camargue dans un instant. D'abord les infos, il est 7h, bonjour tout le monde.
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3: Bonjour Mickaël, bonjour à tous. L'info en Camargue et dans la région, avec la région sud qui se dit prête à abandonner plusieurs millions d'euros pour tenter de sauver Fibre Excellence à Tarascon. Un accord trouvé pour éviter une grève des bus pendant la Feria de Nîmes. Et puis en football, Bruno Genesio pourrait quitter Lille à l'issue de la saison et l'OM pourrait être fortement intéressé. Avance un rapide coup d'œil sur le temps. Retour d'un grand soleil dans les Bouches-du-Rhône et dans le Gard aujourd'hui. Attention au Mistral aussi à l'est de l'étang de Berre. Comptez jusqu'à 24 degrés à Port-de-Bouc cet après-midi, 26 à Miramas et Arles, 27 degrés pour Nîmes. On vous le disait, la région sud se dit prête à abandonner plusieurs millions d'euros pour tenter de sauver Fibre Excellence à Tarascon. En redressement judiciaire depuis la fin du mois d'avril, l'entreprise papetière cherche toujours une solution de reprise, et ça pour maintenir son activité et préserver les emplois, Jacques Terrance.
4: Oui, la région sud assure rester pleinement mobilisée dans ce dossier sensible pour notre territoire. Elle rappelle avoir déjà accordé un prêt de 3 millions d'euros à Fibre Excellence en 2021. Sur cette somme, il reste actuellement 2 300 000 euros à régler. Mais la collectivité affirme désormais être prête à renoncer à cette créance si un projet de reprise crédible et durable pouvait voir le jour. Des discussions sont toujours en cours entre notre région, mais également la région Occitanie, l'État, les syndicats et la direction de l'entreprise pour tenter de maintenir l'activité du site de Tarascon et de sauvegarder des emplois.
3: Merci Jacques pour ces détails. Un accord a été trouvé pour éviter une grève des bus pendant la Feria de Nîmes. La direction de Keolis et la CGT ont renoué le dialogue après la mobilisation, après licenciement d'un salarié. Nîmes Métropole se félicite de cet accord. Par ailleurs, les transports seront gratuits à titre expérimental samedi 23 et dimanche 24 mai. Le Citron Jaune recherche des enfants de 6 à 11 ans à Port-Saint-Louis-du-Rhône. Ils participeront à Hypermère. C'est un cabaret participatif prévu le mois prochain, un cabaret qui mêle paroles, chants, danse autour de la mer, des migrations et des solidarités. Deux ateliers gratuits sont prévus les mercredis 10 et 17 juin, avant un spectacle le 19 juin aux Allées du Rhône. Allez, en football, Bruno Genesio pourrait quitter Lille à l'issue de la saison et l'OM pourrait être intéressé. Marseille, qui ne devrait pas conserver Habib Bey sur son banc la saison prochaine, et donc étudie le profil du coach du LOSC. Le club phocéen n'a pas encore engagé de discussions officielles. Voilà pour l'actu, on jette un petit coup d'œil sur le temps.
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0: Eh ben tout va bien. C'est Kenji Girac avec Andalouse, évidemment, que vous avez reconnu sur Radio Camargue à l'instant. Voilà le jeune gitan d'Ambès en Gironde qui a gagné The Voice en 2014 à seulement 17 ans.
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0: Une boîte à tubes consacrée à l'an 2000. Rock était encore roi de la radio à l'époque, pour le coup. Les Red Hot Chili Peppers, sorti le 20 mai 2000, morceau qui devient rapidement l'un des piliers de l'album du même nom, considéré comme l'un des plus marquants du groupe, Californication. Et puis il y a plein de références à la culture pop dans la chanson. Il parle de Star Trek, de Star Wars, de Kurt Cobain, de David Bowie, des théories complotistes autour des missions Apollo, de l'alunissage, etc. Un cocktail de références qui contribue à faire de ce titre un titre générationnel, critique, mélancolique et hypnotique.
2: Ça rappelle l'adolescence, oui, certains.
0: Absolument. La même année en France, Calogero de Carton.

0: C'est l'album Au milieu des autres, son tout premier album solo. Après son aventure de groupe avec son frère, évidemment.
1: Bah, je les connais. Je connaissais pas très bien ces deux chansons.
0: Et ben voilà, bah, ouais. Il y avait Prendre l'air, De cendre et de terre, Devant toi, aussi écrit par Zazie. Voilà.
1: Ouais, d'accord.
0: Il faudra attendre son deuxième album pour que l'artiste s'impose réellement dans le paysage musical français. Là, voilà, c'était un galop d'essai.
1: En apesanteur, tout ça. Oui, là,
0: absolument.
1: On peut, ouais, voilà.
0: Autre tube qui a marqué cette année-là, en 2000. Cette soirée-là. Bras en haut, en bas, à gauche, à droite, en l'air, en bas, enfin voilà. Très bien, c'était un carton, 36 semaines dans le top 50 comme à l'époque, hein, et 15 semaines consécutives à la première place. Encore aujourd'hui, on le sort en soirée pour s'éclater. C'était l'année 2000.

0: Radio Camargue avec Bruno Mars. Bruno qui joue de la guitare, du piano, de la batterie, du saxophone et même de la basse. Musicien complet. Dans un instant, beaucoup de choses sur Radio Camargue. Anastasia, Marine et Michael Jackson arrivent dans un instant.
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0: Merci d'être là sur Radio Camargue. On va faire un point sur vos conditions météo. Il va faire beau aujourd'hui sur la Camargue. On va avoir un beau soleil. Je vous détaille tout d'ici quelques minutes. Et puis l'info route aussi sur Radio Camargue. Avant ça, Céline Dion. 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
0: Incroyable. Vous mangerez avec Céline Dion, vous chanterez avec Céline Dion, vous dormirez avec Céline Dion.
2: Ah non, parce que quand je dis l'hébergement, c'est sans Céline. Hein.
0: Ah.
2: On ne dort pas à côté de Céline. Ah, bah
0: ah je croyais, moi.
2: Non. Céline a un trop grand dressing déjà qui prend beaucoup de place.
0: Ne me trompe pas, c'est pas possible. Allez, bon courage à vous de jouer.

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9: Toujours pas de gros bouchons en Camargue ce matin, c'est fluide sur la nationale 568 et sur la nationale 113. On a un tout petit ralentissement sur la transhumance en arrivant sur le carrefour de la Fenouillère juste avant de rejoindre la nationale 568. Mais c'est rien, vous ne perdez même pas 5 minutes. Pas de ralentissement non plus dans les centres-villes, que vous soyez dans Arles, Saint-Martin-de-Crau, Salon de Provence, Istres, Miramas ou Fos-sur-Mer. Bonne route à tous avec Radio Camargue.

0: Radio Camargue avec Anastasia, vous l'avez reconnu avec cette chanson qui a été un énorme tube en 2000, cette voix puissante reconnaissable entre toutes. Anastasia qui a battu deux fois un cancer du sein en 2003 et 2013, elle continue à enregistrer et à tourner aujourd'hui. Côté météo pour ce matin, c'est déjà très ensoleillé et les températures vont grimper tout au long de la journée pour atteindre 27 degrés à Nîmes, 22 au Sainte-Marie-de-la-Mer, 24 à Port-Saint-Louis-du-Rhône et 26 à Arles. Ça sera pas mal aujourd'hui, beau soleil.
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0: Allez, carnet rose aujourd'hui, ou plutôt carnet blanc, je ne sais pas. C'est le mariage de Louane et de Florian Rossi. Apparemment, ils se sont unis lors d'une cérémonie dans le Vaucluse.
2: Oui, alors il y a déjà eu des fiançailles l'année dernière, donc cette année, le mariage intime, prestigieux, bien sûr, avec des stars. Il y avait quand même Soprano, Mika, M. Pokora et Stromae qui collabore souvent avec Florian Rossi, qui est lui-même musicien, chanteur. Et tout ça dans un cadre assez intimiste, avec la famille, les amis et les célébrités, donc.
0: Bon, très bien. Bah, il y avait du monde. Hein.
2: Oh, oui. On n'a pas été invités, nous.
0: Non, bah, bien ça. Non,
2: mais je sais que j'aime beaucoup les vins d'honneur, en plus.
0: Non, mais bah, c'est pour ça qu'ils t'ont pas invité.
2: Non, mais pour manger, hein, pas pour boire.
0: C'est pour ça qu'ils t'ont pas invité. C'est qu'ils n'avaient pas assez. Soprano, Mika, M. Pokora, Stromae étaient là, sur place notamment. Donc, voilà, mariage de stars, visiblement, à Louane, à qui on souhaite, évidemment, un mariage heureux.
2: Bien entendu, bien sûr.
0: Et peut-être plein de petits-enfants bientôt.
2: Ah, il y en a déjà une. Ah, on verra.
0: Ah oui, c'est vrai, il y a déjà une petite fille.
2: Oui.
0: Ah, je ne savais pas.
2: Mais si, elle a au moins 4 ans, je crois.
0: Non, mais j'étais pas au courant, excuse-moi, ça va, je peux pas tout savoir non plus.
2: Elle s'appelle Esmée.
0: Eh ben tant pis, voilà. Enfin, voilà. Ou tant mieux, je ne sais pas. Voilà.

0: Michael Jackson et The Way You Make Me Feel, extrait de l'album Bad sorti en 87.
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0: Merci d'être là sur Radio Camargue. Les infos arrivent dans une seconde. On aura l'horoscope évidemment dans un petit instant. Avant ça, une bonne info, une bonne nouvelle, Louise.
2: La quoi? Ferrade camarguaise, c'est à Miramas dimanche dès 11h avec une vraie immersion camarguaise avec donc de nombreux événements. C'est organisé par le Taureau Club Istréen, au programme notamment marquage traditionnel des veaux et des vachettes, un concours de boules pour l'ambiance du sud, une atmosphère festive rythmée par DJ Max M, sans oublier un château gonflable pour les enfants, pour qu'on puisse profiter en famille. C'est ouvert à tous, c'est une ambiance chaleureuse et authentique qui vous attend dimanche.
0: Eh ben très bien, c'est la fête. Formidable, merci beaucoup pour l'info. Restez avec nous, vous êtes sur Radio de Camargue, tout va bien, les choses sympas arrivent encore dans la suite, avec, je vous le disais, notamment l'horoscope et d'abord les infos.
3: Bonjour à tous, à la une de l'actualité, les trois concerts de Patrick Bruel au Québec en fin d'année annulés en raison des multiples plaintes pour agression sexuelle ou viol qui le visent. L'agence d'événementiel chargée de la programmation invoque l'impossibilité d'assurer la promotion de l'artiste. Visé par une trentaine de témoignages, le chanteur de 67 ans dément toute agression. Le maire du Havre, ancien premier ministre et candidat à la présidentielle 2027 dans le viseur de la justice, un juge d'instruction va enquêter sur Édouard Philippe pour des soupçons de détournement de fonds publics, de favoritisme et de prise illégale d'intérêt notamment. Des faits signalés dès 2023 au parquet national financier. L'ancien chef du gouvernement nie en bloc. 36 milliards d'euros supplémentaires d'ici 2030 pour la défense. Les députés ont largement adopté en première lecture la révision de la loi de programmation militaire. Le camp présidentiel, le RN et le PS ont voté pour. Le reste de la gauche s'y est opposé. Cette enveloppe vise à accélérer la production d'obus, de missiles et de drones. Le gouvernement veut fixer un âge minimum pour passer le baccalauréat. Annonce du ministre de l'Éducation nationale alors que le plus jeune candidat au bac 2026 n'a pas encore 10 ans. Pour Édouard Geffray, certains enfants sont préparés beaucoup trop tôt à cet examen. Le bac général qui débutera le 15 juin avec la philo pour les élèves de terminale, dès le 11 juin pour les épreuves anticipées de bac et maths en première. Et gare à la triche, les chiffres sont en hausse, 560 cas au bac 2024.
4: Vous, ça vous est jamais venu à l'idée justement de tricher au bac?
5: Non, pas du tout. Je pense parce que j'avais le besoin de mériter aussi la note que j'allais recevoir. Donc voilà. Puis même, j'aimais les matières que je faisais, donc ça allait.
6: Je trouve que c'est trop risqué. C'est 5 ans d'interdiction d'examen. On ne peut pas passer, donc certes, son bac, mais après, il y a les études supérieures, il y a le code, le permis. Il y a plein d'examens qu'on ne peut pas passer. C'est trop risqué sur une simple épreuve de 4 heures.
4: C'est trop stressant. Et puis, il y a aussi ce truc de se dire à sa mère, maman, j'ai triché au bac. Si on se fait prendre, je pense niveau de déception, c'est un peu compliqué.
3: Reportage de Mylène Desbacs. On passe au sport avec du tennis. Déjà forfait pour Roland Garros, Carlos Alcaraz a annoncé hier qu'il renonce également à Wimbledon. Toujours touché au poignet, l'Espagnol de 23 ans, double vainqueur du tournoi londonien, espère faire son retour au cœur de l'été pour la tournée américaine sur dur. Voilà pour l'essentiel de l'actualité en ce mercredi matin. Belle journée à tous.
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0: Pokora, qu'on vient d'écouter quand même. Mathieu Tota, en fait, son vrai nom. Il vient de Strasbourg, ce garçon. Il a traversé la France rien que pour nous. Il a démarré tout jeune, à 17 ans, avec le groupe Link Up, en compagnie des membres de la Star Academy, avant de partir en solo.
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0: On va parler d'un footballeur. Le chiffre du jour, 110 000 euros. C'est un footballeur de l'Inter Miami. C'est le club de Lionel Messi, hein, aux États-Unis. Mmh. Il est prêt à payer 110 000 euros pour éviter à son chien la soute à bagages, en fait.
3: Oui, voilà. Il s'appelle Sergio Reguilón et il est installé depuis peu en Floride. Et le défenseur espagnol refuse de laisser son fidèle compagnon à quatre pattes en Europe. Il est actuellement gardé par ses parents et sa compagne à Madrid. Et le chien doit donc rejoindre son maître aux États-Unis, mais pas question pour ce joueur de foot de le faire voyager comme n'importe quel animal. Il dit qu'il veut le ramener à Miami, mais il ne veut pas le faire voyager dans la soute. Donc, il a été invité sur une chaîne Twitch du vidéaste espagnol The Grevg, et Reguilón a raconté qu'il était en train de régler les formalités administratives pour le passeport de son chien. Et puis, il a dit donc que le vol privé Madrid-Miami lui coûterait environ 130 000 dollars, soit 110 000 euros pour voyager donc pour avec toutou. Son toutou dans son jet privé pour éviter la soute.
0: Mais alors, je sais pas dans quelles conditions ils sont les animaux dans la soute. Hein. J'espère qu'il y a du chauffage quand même un petit peu.
3: Bah, je suis jamais allé là-dedans. Donc,
0: de l'eau, des croquettes, enfin voilà ce qu'il faut. Bah, non, parce que pour
3: des films bête. Peut-être comme nous.
0: Des films, oui. Nous on regarde des films avec des animaux, eux ils regardent des films avec des humains.
3: Ah bah bien sûr.
0: Tu vois, ça les amuse, quelque part.
3: Ah oui.
0: Bon, très bien. Est-ce que vous seriez prêt à payer très très cher pour que votre chien vous accompagne dans la cabine plutôt qu'en soute? Dites-le nous sur les réseaux sociaux.
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43: Toujours pas de gros bouchons en Camargue ce matin. C'est fluide sur la nationale 568 et sur la nationale 113. On a un tout petit ralentissement sur la transhumance en arrivant sur le carrefour de la Fenouillère juste avant de rejoindre la nationale 568. Mais c'est rien, vous ne perdez même pas 5 minutes. Pas de ralentissement non plus dans les centres-villes, que vous soyez dans Arles, Saint-Martin-de-Crau, Salon de Provence, Istres, Miramas, Fos-sur-Mer. Bonne route à tous avec Radio Camargue.

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1: Dernière heure de la matinale aujourd'hui, 8h sur Radio Camargue. On écoutera des gens comme Katy Perry, Ed Sheeran, Cher, Amir, Amel Ben, The Weeknd. Une heure pleine de tubes pour vous accompagner ce matin sur Radio Camargue. Bonjour tout le monde. Radio Camargue. Et voici les infos.
2: Bonjour Mickaël, bonjour à tous. L'info en Camargue et dans la région avec des habitants du Pays d'Arles qui sont inquiets à cause du projet de chaufferie porté par Suez à Istres. Des riverains ont dénoncé les risques liés à l'épandage agricole. En football, le Nîmes Olympique a sa première recrue pour la saison prochaine. On vous dit tout dans ce flash. Et puis ce matin, dès 11h, Radio Camargue reçoit en direct le maire de Port-Saint-Louis-du-Rhône. C'est Martial Alvarez. Avance un petit coup d'œil sur le temps. Retour d'un très grand soleil dans les Bouches-du-Rhône et dans le Gard aujourd'hui. Attention, Mistral, à l'est de l'étang de Berre. Les températures, 24 degrés cet après-midi à Port-de-Bouc, 26 à Miramas et à Arles, 27 degrés le maximum, ce sera pour Nîmes. Et on aura des fortes chaleurs dans les prochains jours après un week-end de l'Ascension particulièrement frais. Les températures pourraient grimper de 10 à 15 degrés en seulement 72 heures. On devrait frôler, voire dépasser les 30 degrés à Nîmes, à Arles et dans tout le département. Dès vendredi, les experts météo évoquent des records de chaleur possibles. Des habitants du pays d'Arles sont inquiets à cause du projet de chaufferie porté par Suez à Istres. Des riverains ont dénoncé les risques liés à l'épandage agricole lors d'une réunion publique. Un avocat spécialisé en droit de l'environnement critique notamment un manque d'informations autour du projet et le non-respect de certaines distances réglementaires. Les opposants craignent des conséquences sur les sols et les ressources en eau en Camargue. Le télétravail a entraîné une hausse modeste mais réelle de la productivité dans les entreprises en France depuis la crise du Covid. C'est ce que dit une étude de l'INSEE. L'étude explique ses gains notamment par une meilleure organisation du travail, davantage d'autonomie pour les salariés et une réduction des temps de trajet. Elle souligne quand même que les bénéfices diminuent lorsque plus de 20 à 25% des salariés sont en télétravail. En football, le Nîmes Olympique a sa première recrue pour la saison prochaine. Le club gardois annonce l'arrivée de l'attaquant Ilyes Dos Santos, ailier de 22 ans, provenance du Montreuil FC où il s'est illustré cette saison en championnat et en Coupe de France. Le joueur a signé un contrat de 2 ans avec les Crocos. 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Pas mal de sujets seront abordés lors de cette interview exclusive. Retrouvez donc Martial Alvarez ce matin, dès 11h sur Radio Camargue. Dans toute la ville, on parle en compagnie de Sandra Michel. Voilà pour l'actualité. On jette un petit coup d'œil sur le temps.
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2: Et on a du soleil aujourd'hui en Camargue. Vous le voyez, le ciel restera franchement dégagé entre ce matin et cet après-midi. Attention tout de même au vent assez violent, principalement à l'est de l'étang de Berre. Les températures, 24 degrés cet après-midi à Port-de-Bouc, 26 à Miramas et à Arles. On aura 27 degrés pour les maxis du côté de Nîmes. Bonne journée avec Radio Camargue.
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0: Katy Perry, I Kissed a Girl. Avant la pop, Katy a sorti un premier album de musique chrétienne en 2001 sous le nom de Katy Hudson, qui s'est vendu à seulement 200 exemplaires. Bon, elle a fait une reconversion, quoi, pour le coup.
1: Planet People.
0: Planet People, on va parler d'Olivia Ruiz. Alors, elle se fait rare depuis un moment en musique, mais ce que je ne savais pas, c'est qu'elle sort des romans, visiblement, Olivia Ruiz, maintenant.
2: Mais oui, je suis en train de l'apprendre aussi. Elle vient de sortir un tout nouveau roman qui s'appelle Vamos. Et c'est déjà un gros succès. Il s'est hissé à la 12e place des meilleures ventes de romans en France. Donc, elle avait sorti un premier roman en 2020, un second en 2022. Et elle franchit une nouvelle étape avec Vamos. Elle est très contente aussi de tous ces messages envoyés par ses fans. Et donc, ce livre, c'est l'histoire de Lola, une mère qui décide de consacrer un an à transmettre à son fils Ennio tout ce que l'école ne pourra jamais lui apprendre, l'amour, la curiosité, la liberté. Et c'est tout un périple. Elle traverse Madrid, notamment le Nil ou encore la Havane. Un joli voyage proposé par Olivia Ruiz, donc.
0: Bon, et ben très bien, voilà une bonne nouvelle.

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1: Belle journée sur Radio Camargue, c'était Rag & Bone Man. Rag & Bone qui vient de la série télé britannique Septuagint Son, qui raconte la vie de deux chiffonniers de Londres, et Rory a piqué ce nom à 13 ans en hommage, en fait.
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1: Merci d'être là sur Radio Camargue. Tout va bien. Tout va bien. Dans un instant, l'inforoute, évidemment, pour vous guider sur les routes de la région. Et puis, Ed Sheeran arrive. Et puis, on fera un point sur la très belle météo qui vous attend aujourd'hui, mercredi. 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
9: Toujours des bouchons sur la Transimmense actuellement, juste avant de rejoindre la Nationale 568. Vous levez le pied en arrivant sur le carrefour de la Fenouillère, vous perdez une dizaine de minutes. 10 minutes de perdu également un peu plus haut sur la Nationale 1569, juste avant le rond-point de la Transimmense. Et puis patience si vous êtes dans le centre-ville d'Arles, c'est un peu bouché, avenue de Stalingrad. Bonne route avec Radio Camargue.

0: Bienvenue sur Radio Camargue. Miley Cyrus, évidemment, qui a complètement abandonné le nom Cyrus à un moment de sa carrière pour se concentrer sur Miley tout court. Sa famille est une dynastie musicale. Il y a son papa, Billy Ray Cyrus, qui avait fait Old Town Road en duo avec Lil Nas X en 2019 notamment. Belle journée tout le monde. Côté météo pour aujourd'hui, journée radieuse de mercredi. 27 degrés sur Nîmes, 26 sur Avignon, 23 du côté de Marseille, 26 à Arles, 22 et entre 22 et 24 à la côte, entre les Sainte-Marie-de-la-Mer et Port-Saint-Louis-du-Rhône. C'est une belle météo qui nous attend pour aujourd'hui.
1: Ça va pas, non ?
0: On va aller en Ouganda. Il y a un homme qui était déclaré mort, enterré, pleuré par sa famille, la totale. Et bien figurez-vous qu'il est réapparu vivant le lendemain de ses propres funérailles. Moi, ça m'arrive, un truc comme ça, je suis pétrifié de peur.
2: Mais tu m'étonnes. Alors en fait, il s'appelle Godwin. C'est un habitant qui souffre de troubles mentaux. Et un jour, il disparaît de son village pendant plusieurs semaines. Donc tout le monde s'inquiète. La famille, les voisins et la police annoncent avoir retrouvé un corps qui correspond à sa description dans une région voisine. Donc la dépouille est transférée à la morgue du village. La famille, alertée par la découverte d'un corps très abîmé, l'a identifié comme celui donc du fameux Godwin. Avec le témoignage de quelqu'un, ils ont été convaincus, ils ont donc organisé des funérailles. Et dès le lendemain des funérailles, une rumeur folle circule. Ce fameux Godwin aurait été vu vivant dans un village voisin. Donc tout le monde ne comprend pas du tout ce qui se passe. Et la scène surréaliste, il retrouve le fameux Godwin endormi paisiblement chez un ami totalement inconscient du chaos provoqué par sa disparition.
0: Oui, le truc c'est qu'il a mangé l'ami en question, donc c'est un peu compliqué. Comme dans The Walking Dead, parce que tu parles de corps abîmé, etc. Si, ouais. À un moment donné, tu peux avoir la trouille. Je rappelle qu'on l'a enterré, le gars.
2: Mais donc qui on a enterré finalement?
0: Ah, on a peut-être enterré quelqu'un d'autre.
2: Bah c'est ça.
0: Ou alors
2: qui a été enterré à sa place.
0: Ou alors il est sorti du sol comme un zombie, quoi.
2: Il a un clone.
0: Je dis ça, je dis rien. Je ne sais pas. Je n'ai pas envie de savoir.

0: Cher avec Believe à l'instant sur Radio Camargue, actrice oscarisée pour Monstruck en 87, chanteuse classée numéro 1 dans 6 décennies différentes, c'est un exploit.
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0: Bonne journée sur Radio Camargue, merci d'être avec nous et courage. Les infos arrivent dans une seconde, un petit mot avant tout de Céline Dion, c'est l'un des gros cadeaux de la semaine. 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
2: 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Vous voulez que je vous appelle Camargue ou c'est bon ?
0: Non, ça va. Hein,
2: bah quand même.
0: Attends, non, mais... vous voulez que je vous appelle Camargue ?
2: Non, mais parfois, non, mais tu sais, il y en a qui épellent les
0: je
2: mots
0: pas...
2: qu'on envoyait par SMS.
0: Je veux pas jouer
2: jamais
0: à leur place aussi.
2: Mais à un moment donné,
0: temps,
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2: Oh.
3: Bonjour à tous. À la une de l'actualité, Donald Trump va participer finalement au sommet du G7 organisé en France le mois prochain du 15 au 17 juin à Évian-les-Bains en Haute-Savoie. Annonce confirmée par la Maison-Blanche, le président américain va retrouver Emmanuel Macron dans un contexte marqué par les désaccords commerciaux et la guerre en Iran. Un repas entre les deux chefs d'État serait prévu après le sommet au château de Versailles. Ebola est désormais classé en urgence sanitaire internationale. L'épidémie progresse en République démocratique du Congo avec 131 morts recensés et plusieurs cas signalés en Ouganda. En France, le risque est jugé très faible, mais Mayotte est déjà placée sous surveillance renforcée. Jacques Terrance.
4: Oui, le gouvernement assure suivre la situation avec la plus grande attention. Selon l'OMS, 131 décès et plus de 500 cas suspects ont déjà été recensés en République démocratique du Congo. Le variant en cause ne dispose actuellement ni de vaccin ni de traitement. Les autorités françaises estiment, cela dit, que le risque d'importation en métropole reste très faible. À Mayotte, plusieurs mesures de précaution ont déjà été activées. Surveillance sanitaire renforcée, circuit d'isolement dans les hôpitaux, contrôle accru autour des arrivées de migrants qui viennent d'Afrique de l'Est ou des Comores. Les autorités demandent également aux voyageurs qui reviennent de République démocratique du Congo ou d'Ouganda de surveiller leur température pendant 21 jours après leur retour.
3: Merci Jacques. Les 3 concerts de Patrick Bruel au Québec en fin d'année annulés en raison des multiples plaintes pour agression sexuelle ou viol qui le visent. L'agence d'événementiel chargée de la programmation invoque l'impossibilité d'assurer la promotion de l'artiste visé par une trentaine de témoignages. Le chanteur de 67 ans dément toute agression. Le maire du Havre, ancien Premier ministre et candidat à la présidentielle 2027 dans le viseur de la justice. Un juge d'instruction va enquêter sur Édouard Philippe pour des soupçons de détournement de fonds publics, de favoritisme et de prise illégale d'intérêts, notamment des faits signalés dès 2023 au parquet national financier. L'ancien chef du gouvernement nie en bloc. On passe au sport avec du tennis. Déjà forfait pour Roland-Garros, Carlos Alcaraz a annoncé hier qu'il renonce également à Wimbledon. Toujours touché au poignet, l'Espagnol de 23 ans espère faire son retour au cœur de l'été pour la tournée américaine sur dur. Toujours en tennis, Loïs Boisson éliminé du tournoi de Strasbourg hier en 8e de finale. La Française a perdu en 2-7 face à Victoria Mboko, numéro 9 mondial. Roland-Garros commence dimanche et le tirage au sort du tableau principal, c'est demain à 14h. Bonne journée à tous.
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0: Belle journée sur Radio Camargue. Courage, si vous prenez la route ce matin, on vous accompagne, on vous guide aussi sur les routes tout à l'heure. Et puis, où que vous soyez, à Martigues, à Fos-sur-Mer ou encore à Beaucaire, voici l'horoscope de cette journée avec Camille.
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2: Bonjour à tous, on commence votre horoscope de ce mercredi 20 mai par les béliers. Les conseils de personnes plus expérimentées vous seront profitables pour vos méthodes et stratégies habituelles. Taureau, écartez-vous des personnes négatives qui cherchent aujourd'hui à se reposer sur vous. Vous n'êtes pas là pour ça. Gémeaux, beaucoup de rêves sont possibles. Durant cette journée, votre imagination se verra décuplée. Cancer, le travail d'équipe est favorisé. Ce qui est sûr, c'est qu'aujourd'hui, tout seul, vous n'arriverez à rien. Les lions, l'ambiance est scolaire et ce n'est pas le moment de sortir des rails en faisant n'importe quoi. Personne ne prendrait votre défense. Vierge, ne vous laissez pas distraire par des chimères. La réalité est pleine de potentiel. Balance, la moindre critique prend aujourd'hui des proportions démesurées. Faites attention à ce que vous dites. Scorpion, vous allez pouvoir vous exprimer en toute liberté. Voici une occasion à ne pas manquer pour retrouver la paix en famille.

0: The Weeknd qu'on vient d'écouter avec Blinding Lights sur Radio Camargue. Bonne journée tout le monde, merci d'être là.
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0: C'est fini pour nous pour ce matin, nous serons de retour demain sur Radio Camargue, évidemment comme à chaque fois, dans la joie et la bonne humeur, évidemment.
2: Oui.
0: Portez-vous bien, soyez heureux, belle journée. Christophe et Camille dans quelques instants. 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
0: Vous savez ce qu'il vous reste à faire, les amis. On vous souhaite une bonne journée et on revient
3: bisous.
0: Demain. Salut tout le monde.
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1: Mickaël et Louis seront de retour demain avec toujours un plein d'essence donc à vous offrir. Bonjour et bienvenue, c'est Julie Pierret pour le flash de 9h, météo ensoleillé juste après et la musique avec Charles et Eddie. Radio Charles et Eddie du culte des années 90 et Shakira. Bonjour Julie.
2: Bonjour Christophe, bonjour à tous. L'info en Camargue dans la région avec la région sud qui se dit prête à abandonner plusieurs millions d'euros pour tenter de sauver Fibre Excellence à Tarascon. Une opération spéciale pour aider les saisonniers à trouver un job est organisée. Dans 15 jours, ce sera Aigues Mortes. Et puis qui décrochera le titre de meilleur conducteur de bus ? La RTM a désigné son meilleur chauffeur à Marseille. Avant ça, un rapide coup d'œil sur le temps. Et c'est le retour du soleil dans les Bouches-du-Rhône et dans le Gard aujourd'hui. Attention au vent violent près de l'étang de Berre principalement. Les températures ça grimpe. 24 degrés cet après-midi à Port-de-Bouc, 26 à Arles, 27 degrés du côté de Nîmes. 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Dans l'actualité, la région sud se dit prête à abandonner plusieurs millions d'euros pour tenter de sauver Fibre Excellence à Tarascon. En redressement judiciaire, depuis le mois dernier, l'entreprise papetière cherche toujours une solution de reprise et ça pour maintenir son activité et préserver les emplois, Jacques Terrance.
3: Oui, la région sud assure rester pleinement mobilisée dans ce dossier sensible pour notre territoire. Elle rappelle avoir déjà accordé un prêt de 3 millions d'euros à Fibre Excellence en 2021. Sur cette somme, il reste actuellement 2 300 000 euros à régler, mais la collectivité affirme désormais être prête à renoncer à cette créance si un projet de reprise crédible et durable pouvait voir le jour pour tenter de maintenir l'activité du site de Tarascon et de sauvegarder des emplois.
2: Merci Jacques pour ces détails. Pas de grève des bus pendant la feria de Nîmes. Un accord a été trouvé. La direction de Keolis et la CGT ont renoué le dialogue après le licenciement d'un salarié. Nîmes Métropole se félicite de cet accord. Par ailleurs, les transports seront gratuits et ça à titre expérimental samedi et dimanche. Une opération spéciale pour aider les saisonniers à trouver un job est organisée dans 15 jours à Aigues Mortes. Ce sera le 3 juin prochain. Au programme, des entretiens, des conseils personnalisés, une mise en relation directe avec les recruteurs du territoire. L'événement est ouvert à tous les profils avec ou sans expérience. Les candidats pourront déposer leur CV entre 9h et 11h devant le siège de terre de Camargue. L'an dernier, plus de la moitié des participants avaient décroché un emploi saisonnier à l'issue de l'opération. Allez, qui décrochera le titre de meilleur conducteur de bus ? La RTM a désigné en tout cas son meilleur chauffeur à Marseille. C'est Bruno Schiavo, 49 ans, conducteur au centre de bus La Rose. Il jouera le titre au concours des bus d'or à Paris. Ce sera dans 20 jours. Les critères, savoir manœuvrer avec une conduite souple, mais aussi être très poli et très souriant. On compte tous les jours plus de 429 000 trajets en bus sur le réseau RTM. Voilà pour l'actualité. Très bonne journée à tous avec Radio Camargue.
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1: C'est une très belle journée et surtout des températures qui vont vraiment remonter. C'est ce qu'on appelle une remontada à la mi-journée puisqu'on aura une moyenne de 26 degrés à l'intérieur des terres entre les pays d'Aix-en-Provence et en remontant jusqu'à Avignon. Ensuite, en redescendant sur Nîmes, voilà, faire de la Pentecôte d'ailleurs qui démarre aujourd'hui. Et puis au bord de l'eau, 22 à 23 degrés, c'est quand même pas mal, entre les Saintes-Maries-de-la-Mer et Marseille.
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0: Voilà notre duo culte des années 90, Charles et Eddie.
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0: Bienvenue, bonjour. Il va faire très très beau aujourd'hui, on en parlait donc tout à l'heure. Mickaël et Louise également sont ravis avec des températures qui vont grimper jusqu'à 26 degrés à l'intérieur des terres. Aujourd'hui, en ce mercredi 20 mai, une nouvelle émission sur notre antenne. Toute la ville en parle. Clin d'œil bien sûr à Thierry Ardisson. Émission politique avec comme premier invité le maire de Port-Saint-Louis-du-Rhône, donc Marcel Alvarez. Il répondra donc à l'ensemble également de vos questions que vous nous avez laissées sur notre site et le compte Facebook. Émission animée par Sandra Michel. Ce sera donc ce matin à 11h. Merci donc au maire de Port-Saint-Louis, Marcel Alvarez, d'essuyer les plâtres, comme on dit. Alors, dans un petit quart d'heure, les infos. Le retour de la rédaction dans une petite demi-heure. Camille va nous rejoindre. Et on va croquer dans du bon chocolat. Enfin, on n'a pas goûté en même temps. Après la folie du chocolat de Dubaï. Vous en avez entendu parler, le chocolat de Dubaï. Une nouvelle gourmandise fait sensation. Le chocolat à la barbe à papa. Aussi appelé chocolat cheveux d'ange. On va vous donner les ingrédients tout à l'heure. On va vous dire quand même ce qu'il en est. Ne bougez pas. Et puis si ça vous plaît, peut-être qu'on vous offrira des tablettes. Qui sait. Allez, bonne matinée. Shakira pour la suite.
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0: va retrouver la rédaction pour le flash de 9h30. Je voudrais simplement vous rappeler que le petit train de Camargue s'arrête au Sainte-Marie cette semaine. C'est notre fameux podcast qui ne désemplit pas. C'est quand même le succès de l'année. On est super content. Alors oui, direction, c'est vrai, il faut le dire quand on est content. Donc direction les Sainte-Marie pour découvrir, redécouvrir éventuellement, bien qu'on a toujours des petites pépites en plus, l'histoire donc envoûtante du vaisseau de pierre. Donc cette vision majestueuse de l'église des Sainte-Marie surgissant comme un navire sacré entre ciel, sable et mer. Podcast dispo sur notre site internet radio-camargue.com. Nous allons parler chocolat dans un petit quart d'heure avec un nouveau chocolat qui fait sensation sur les réseaux. C'est le chocolat cheveux d'ange. Camille va nous dévoiler donc la recette. Et un peu avant pour la musique, Justin Timberlake et Vita. Le flash maintenant, bonjour.
1: Bonjour à tous, à la une de l'actualité, le retour de la mythique deux chevaux se précise. Stellantis envisage de relancer la célèbre Citroën 2Dush en version 100% électrique d'ici 2 ans. Ce nouveau modèle doit prendre la forme d'une petite voiture électrique abordable et peu énergivore. Elle serait assemblée en Italie. Donald Trump va participer finalement au sommet du G7 organisé en France le mois prochain du 15 au 17 juin à Évian-les-Bains en Haute-Savoie. Annonce confirmée par la Maison-Blanche, le président américain va retrouver Emmanuel Macron dans un contexte marqué par les désaccords commerciaux et la guerre en Iran. Un repas entre les deux chefs d'État serait prévu après le sommet au château de Versailles. 36 milliards d'euros supplémentaires d'ici 2030 pour la défense. Les députés ont largement adopté en première lecture la révision de la loi de programmation militaire. Le camp présidentiel, le RN et le PS ont voté pour. Le reste de la gauche s'y est opposé. Cette enveloppe vise à accélérer la production d'obus, de missiles et de drones. Et en football, après 22 ans d'attente, Arsenal est le nouveau champion d'Angleterre après le match nul hier soir de Manchester City sur le terrain de Bournemouth, 1-1 score final. Voilà pour l'essentiel de l'actualité. Excellente journée à tous.
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0: Cise et Théodora sur Radio Camargue. Notre matinée, Camille était avec nous.
1: Camille, info.
0: Alors après la folie du chocolat, donc de Dubaï, on en avait beaucoup parlé, une nouvelle gourmandise.
1: Oh là là, c'est très agréable en casque, je précise.
0: Une, une nouvelle gourmandise fait sensation. Le chocolat à la barbe à papa, aussi appelé chocolat cheveux d'ange.
1: Tout à fait, cette création originale mise au point par la marque belge Tucho intrigue autant qu'elle fascine. Contrairement aux tablettes classiques, ce chocolat rose cache en son centre une barbe à papa turque traditionnelle qu'on appelle le pismani. J'espère ne pas l'avoir écorché. Et cette douceur filandreuse composée de sucre, de beurre, de tahine, donc c'est une crème de sésame blanc au goût de noisette, de farine et d'eau, crée un effet visuel spectaculaire lorsqu'on casse la tablette et les fibres sucrées s'étirent comme des fils de soie.
0: D'où la barbe à papa en fait. Ça fait
1: voilà. Et d'où l'appellation chocolat cheveux d'ange qui est réalisé à partir de chocolat blanc parfumé à la vanille, à la framboise et à la grenade. Ce qui lui donne sa belle couleur rose.
0: On n'a pas goûté, il faudrait qu'on essaye.
1: Voilà, il est ensuite garni de crème de pistache croustillante, un ingrédient déjà populaire dans le chocolat de Dubaï, on s'en souvient. Et grâce à son esthétique unique et son goût innovant, même si je maintiens qu'il faudrait qu'on teste pour en être sûr, cette tablette est aussi devenue virale sur les réseaux sociaux et accumule des millions de vues.
0: Pistache, framboise, vanille, grenade, chocolat blanc.
1: Beaucoup de bonnes choses.
0: Et comment tu dis pismani, c'est ça. Donc ça, c'est la barbe à papa turque traditionnelle. Bon, mais écoutez, pourquoi pas, vous faites une petite douceur. Je crois qu'on en trouve maintenant dans les supermarchés en plus.
1: Alors après, je ne sais pas ce qu'elle vaut.
0: Vous nous dites sur les réseaux, bien sûr. C'est notre chocolat du jour.
1: Oui.
0: Et ça croque de nouveau.

0: Oui, attention autant quand même.
1: Kungs, pour la suite sur Radio Camargue, et puis les infos de 10h approchent.
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1: Oui, et Radio Camargue anime pour la feria. Ça démarre aujourd'hui, donc jusqu'à dimanche. C'est le bon plan du jour, bien entendu. Rendez-vous à 10h15. Pour tout de suite, c'est le flash de Julie Pierret. Julie qui s'installe. Radio Camargue. Et puis la musique avec notamment Billy Crawford et puis les frérots de la Vega. Bonjour Julie.
2: Bonjour Christophe, bonjour à tous. L'info en Camargue et dans la région, avec la région sud qui se dit prête à abandonner plusieurs millions d'euros pour tenter de sauver Fibre Excellence à Tarascon. Une opération spéciale pour aider les saisonniers à trouver un job est organisée. Dans 15 jours, ce sera Aigues Mortes. Et puis qui décrochera le titre de meilleur conducteur de bus? La RTM a désigné son meilleur chauffeur à Marseille. Avance un rapide coup d'œil sur le temps. Et c'est le retour du soleil dans les Bouches-du-Rhône et dans le Gard aujourd'hui. Attention au vent violent près de l'étang de Berre principalement. Les températures, ça grimpe. 24 degrés cet après-midi à Port-de-Bouc. 26 à Arles, 27 degrés du côté de Nîmes. 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Dans l'actualité, la région sud se dit prête à abandonner plusieurs millions d'euros pour tenter de sauver Fibre Excellence à Tarascon. En redressement judiciaire depuis le mois dernier, l'entreprise papetière cherche toujours une solution de reprise, et ça pour maintenir son activité et préserver les emplois, Jacques Terrance.
3: Oui, la région sud assure rester pleinement mobilisée dans ce dossier sensible pour notre territoire. Elle rappelle avoir déjà accordé un prêt de 3 millions d'euros à Fibre Excellence en 2021. Sur cette somme, il reste actuellement 2 300 000 euros à régler. Mais la collectivité affirme désormais être prête à renoncer à cette créance si un projet de reprise crédible et durable pouvait voir le jour, pour tenter de maintenir l'activité du site de Tarascon et de sauvegarder des emplois.
2: Merci Jacques pour ces détails. Pas de grève des bus pendant la feria de Nîmes. Un accord a été trouvé. La direction de Keolis et la CGT ont renouer le dialogue après le licenciement d'un salarié. Nîmes Métropole se félicite de cet accord. Par ailleurs, les transports seront gratuits, et ça à titre expérimental, samedi et dimanche. Une opération spéciale pour aider les saisonniers à trouver un job est organisée dans 15 jours à Aigues Mortes. Ce sera le 3 juin prochain. Au programme, des entretiens, des conseils personnalisés et une mise en relation directe avec les recruteurs du territoire. L'événement est ouvert à tous les profils, avec ou sans expérience. Les candidats pourront déposer leur CV entre 9h et 11h devant le siège de terre de Camargue. L'an dernier, plus de la moitié des participants avaient décroché un emploi saisonnier à l'issue de l'opération. Allez, qui décrochera le titre de meilleur conducteur de bus? La RTM a désigné en tout cas son meilleur chauffeur à Marseille. C'est Bruno Schiavo, 49 ans, conducteur au centre de bus La Rose. Il jouera le titre au concours des bus d'or à Paris. Ce sera dans 20 jours. Les critères, savoir manœuvrer avec une conduite souple, mais aussi être très poli et très souriant. On compte tous les jours plus de 429 000 trajets en bus sur le réseau RTM. Voilà pour l'actualité. Très bonne journée à tous avec Radio Camargue.
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1: Une très belle journée, d'autant plus que les températures alors remontent et vont même atteindre facilement 25 à 26 degrés à la mi-journée. Oui, ça nous étonne comme ça, parce qu'on n'était plus habitués. 26 degrés si vous êtes notamment à Aramont et du côté d'Arles. 25 degrés également à Tarascon. Et puis 22 à 23 degrés entre Martigues, par exemple, et le Gros du Roi.
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0: Bruno Mars.
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0: Nous sommes à Nîmes maintenant pour le lancement de la feria de Pentecôte. Vous prenez peut-être la direction donc de la ville de Nîmes pour vivre cette feria à fond. C'est jusqu'à dimanche, bien sûr. Vous allez surtout vous laisser envoûter également par le village gitan avec ses danses et plusieurs animations. Vous aurez tout le programme de cette feria sur notre site internet radio-camargue.com. Ce que je peux vous dire également, c'est qu'après deux annulations en raison du mauvais temps, la feria des enfants a démarré donc aux arènes de Nîmes. C'est jusqu'à midi ce matin. Voilà, je souhaitais quand même donner cette petite précision. Allez, on enchaîne Radio Camargue. À 10h30, on va retrouver Camille pour l'Info Expresso avec l'impact, écoutez plutôt, insoupçonné du prénom lors d'un entretien d'embauche. A tout de suite pour en savoir plus, vous nous connaissez bien. Et puis la musique avec notamment Ritza. Bougez pas.
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0: Ritza avec Radio Camargue, notre belle matinée bien ensoleillée. On va évoquer tout à l'heure, vous tenez là, la grande foulée Martégale qui aura lieu cette année, ce dimanche. C'est la 11e édition, donc direction Martigues, avec Sandra Michel de la rédaction et son invité Eric Vincent. Après, une bonne info expresso, il n'y a qu'à demander.
1: Oui. L'info alors, expresso.
0: C'est une info que vous allez vraiment répéter à la machine à café, notamment si vous vous prénommez Camille. L'impact insoupçonné donc du prénom lors d'un entretien d'embauche.
2: Oui, des recherches montraient que certains prénoms véhiculent des stéréotypes, qu'ils soient positifs ou négatifs, et influencent inconsciemment la perception des recruteurs. Ah, oui. Par exemple, au hasard, mais alors complètement au hasard. Après Lola, on a toujours au hasard le prénom Camille.
0: Oh, mais c'est vraiment un hasard, tiens.
2: Complètement, ça, prénom unisexe et intemporel. Eh bien, figurez-vous que les Camilles sont souvent associées à l'intelligence et à la fiabilité. Ça, c'est pas un hasard du tout, c'est normal. Bon, pourquoi pas, cette étude menée par MyHeritage en fait a révélé que les personnes qui portent ce prénom affichaient un QI moyen plus élevé que la moyenne. Sinon, le sociologue Baptiste Coulmont a analysé les prénoms de 350 000 lycéens et leurs résultats au bac. Il a constaté que certains prénoms étaient statistiquement liés à une meilleure réussite scolaire.
0: 350 000 personnes, on peut croire cette étude, ça fait du monde.
2: Oui, ça en fait du monde. Et il y a aussi donc une étude d'un site de recrutement, The Ladders, qui a démontré que les prénoms courts étaient plus fréquemment associés à des postes de direction. C'est vrai que je vois bien un Max. Enfin, Max, c'est un prénom de dirigeant, c'est de leader. Bref. Bon, les compétences et l'expérience restent évidemment les facteurs déterminants dans un recrutement, hein, mais le prénom peut jouer un rôle subtil dans la perception initiale du candidat. Mais c'est vrai que pour le coup, à contrario, les Kevin se plaignaient du fait qu'ils n'étaient pas pris au sérieux à cause du prénom Kevin.
0: De Barbie, c'est ça? Non,
2: c'est Ken Hall. Tu vas trop coucher, toi.
0: C'est la poêle expresso du jour.
2: Et Christophe, en tout cas, ils sont un peu lents.
0: Non, il y a des Chris en direction. Bon, allez, on enchaîne.
2: Vous allez vous aimer.
0: On retrouve Sandra Michel, comme prévu. Un hebdo consacré donc à la 11e édition de la foulée Martégale, c'est dimanche. Sandra et son invité.
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1: Radio Camargue, aujourd'hui dans l'hebdo, nous recevons Éric Vincent. Éric Vincent, bonjour.
2: Bonjour.
1: Alors vous êtes là parce que vous êtes le président du jogging club de Martigues et vous êtes là surtout pour nous présenter la foulée Martégal qui aura lieu le dimanche 24 mai.
2: Oui, effectivement. Bon, ben, nous organisons la 11e édition de la foulée Martégal dans le grand parc de Figueroles à Martigues. Voilà, donc avec trois distances, une marche de 8 km, une course nature de 11 km et un trail de 21 km.
1: Donc il y en a vraiment pour tous les niveaux, on n'est pas forcément obligé d'être très sportif pour participer à la foulée Martégal.
2: Non, tout à fait. Bon, déjà la marche est accessible à tout le monde, le 11 km aussi, le 21 km quand même, il faut avoir l'habitude de courir parce qu'il y a quand même aussi 650 mètres de dénivelé positif, donc c'est quand même réservé le trail aux gens qui ont l'habitude de courir.
1: Alors, est-ce que cette 11e édition sera différente des 10 premières ? Qu'est-ce qu'il y aura de différent par rapport aux autres ?
2: Alors, différent, oui, il y a un léger départ. Le départ est différent par rapport à l'année dernière. Mais non, globalement, on reste sur les mêmes distances, les mêmes parcours dans le parc de Figueroles. Voilà.
1: D'ailleurs, le départ se fait donc du parc indirectement ?
2: Oui, directement sur l'entrée du parc. Il y a deux entrées au parc, une de côté de Saint-Mitre et l'autre du côté de Martigues, du côté derrière les cinémas. Donc ça se fait derrière les cinémas là, sur le parking de Figueroles. Voilà.
1: Alors tout le monde part en même temps ? Comment ça se passe ? Il y a des départs différés ?
2: Non, il y a des départs différés. Donc bien sûr le trail, vu la distance à faire, ils partent à 8h30. Mm-hmm. Puis après le 11 km à 9h10 et la marche à 9h30.
1: Alors, est-ce qu'il reste des places ? Comment est-ce qu'on fait pour s'inscrire ?
2: Oui, tout à fait. Il y a encore des places. Nous allons bientôt atteindre les 360 inscrits sur l'ensemble des trois disciplines. Donc, il faut s'inscrire directement sur Internet, sur notre partenaire, notre chronométreur officiel Sportip. Voilà. Il suffit d'aller sur ce site-là et tout est expliqué. C'est très facile à faire.
1: Et je crois qu'on a même jusqu'au 22 mai pour s'inscrire. Est-ce que c'est chronométré ? Vous avez parlé de chronomètre ? La marche,
2: oui,
1: par
2: oui,
1: exemple. La marche aussi ?
2: La marche aussi sera, oui, c'est une nouveauté, effectivement, cette année. La marche sera chronométrée parce que finalement, l'année dernière, on nous demandait toujours les gens qui marchaient, combien de temps ils avaient mis. Donc, cette année, ils auront une puce et ils seront chronométrés. Voilà.
1: Bah, histoire de se challenger un petit peu. Est-ce qu'après, on peut manger sur place le midi ? Comment ça se passe ?
2: Oui, tout à fait. Donc, à l'arrivée, donc déjà le matin, à l'arrivée, il y aura le café. C'est pas les 300, mais il y aura aussi des bars. Mm-hmm. Il y aura tout pour prendre un petit déjeuner. Et à l'arrivée, il y aura un grand buffet comme d'habitude, avec des pizzas, des sandwichs et plein d'autres choses. Voilà, comme on sait faire chaque année.
1: Bon, et le tarif, on va le préciser, c'est entre 12 et 26 euros selon la distance que vous choisissez.
2: Tout à fait. Voilà, c'est ça.
1: Bon, il y a un petit cadeau, on le dit aussi, ou c'est une surprise ?
2: Non, le cadeau, on a communiqué. Donc, les gens qui font la marche ont une très jolie casquette. Et sur les courses du 11 et du 21 km, c'est un joli sac à dos.
1: Bon, voilà, c'est noté. On repart avec un petit souvenir en plus. Alors, on va le rappeler, évidemment, c'est une grosse structure, c'est une grosse organisation. Il y a plus de 60 bénévoles, je crois, qui sont mobilisés.
2: Oui, même 68 bénévoles. Donc, ces bénévoles, une grande partie seront bien sûr sur le village d'arrivée et de départ pour prendre les inscriptions, donner les dossards. Mais après, on aura aussi une vingtaine de personnes qui seront réparties dans la colline pour effectivement aiguiller tous les coureurs, les marcheurs sur l'ensemble des parcours.
1: Alors, vous êtes le président du jogging club de Martigues qui organise ce bel événement, les foulées Martégal. Combien y a-t-il d'adhérents à ce club ? Vous êtes combien à courir ?
2: Alors, nous sommes une centaine d'adhérents, une centaine d'adhérents au club, voilà. Le club a été créé en 1989, donc, et puis voilà, une centaine d'adhérents cette année, c'est déjà beaucoup.
1: Oui, le jogging, c'est un sport qui a de plus en plus d'adhérents ou pas trop ou...
2: Oui. En fait, depuis le Covid, en fait, les gens ne pouvaient plus faire de sport collectif, donc beaucoup se sont mis à la course à pied. Et puis, on le ressent maintenant, oui, il y a beaucoup plus de personnes qui courent.
1: Bon, et puis, c'est vrai que côté prix, c'est sympa, hein, une paire de baskets et c'est parti.
2: Tout à fait.
1: Voilà.
2: En plus, nous, c'est une course nature, donc on n'est pas sur le goudron, donc c'est beaucoup plus, enfin, c'est plus sympathique de courir. Et il y a des très beaux paysages dans Figueroles. Quand on arrive sur la vigie, là-haut, on a une vue sur tous les temps de Berre. Enfin, voilà, il y a vraiment des gens qui ne connaissaient pas Figuerolles, qui ont vraiment apprécié le parcours.
1: Mais là, ce sera l'occasion aussi de découvrir ces beaux paysages de Figuerolles. Donc, on le rappelle, la foule des Martégales, ça se passe le dimanche 24 mai, 11e édition. Rendez-vous au parc de Figuerolles. Est-ce qu'il y a donc un site pour les renseignements?
2: On a tout mis sur le site de Sportip.
1: D'accord.
2: Dessus, il y a tout, l'endroit pour se garer en parking, les traces des courses, tout sur notre partenaire Sportip.
1: Voilà, toutes les infos pratiques. Est-ce que vous souhaitez rajouter quelque chose?
2: On espère voilà avoir beaucoup de monde et puis effectivement on attend le beau temps aussi. non, je pense que voilà, on est en plein travail là, toute l'équipe du Jogging Club de Martigues. C'est beaucoup de travail pour accueillir tous ces coureurs, mais on le fait avec plaisir.
1: Voilà, et Radio Camargue a l'immense fierté d'être partenaire de la foulée Martégale. Éric Vincent, merci beaucoup.
2: Merci.
1: Et puis à très bientôt sur Radio Camargue.

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0: On passe maintenant à nos offres d'emploi comme chaque matin, entre 11h10 et 11h20. On démarre avec un CDI basé à Istres. Une société recrute un équipier polyvalent, donc en restauration. Référence sur notre site. Une société recrute alors un apprenti opérateur de fabrication en contrat d'apprentissage. Alors c'est un poste de 2 ans, donc basé à Arles, pour préparer un BTS pilotage de procédés. Radio-camargue.com, c'est bien expliqué. Voilà, contrat d'apprentissage de 2 années à Arles. Et puis une société recrute une assistante de direction gestionnaire et administrative et comptable, oui, et comptable, généralement ça va avec, pour un CDD de 6 mois. Le poste est basé à Miramas. Voilà pour aujourd'hui, toutes les offres depuis lundi sur notre site. On va se rapprocher de 11h, un petit peu avant 11h, la musique avec Kenny Williams, les années dance, les années 2000. Et puis la première de notre nouvelle émission politique, Toute la ville en parle, clin d'œil bien sûr à Thierry Ardisson, avec comme premier invité le maire de Port-Saint-Louis-du-Rhône, un nouveau mandat pour Marcel Alvarez, donc au micro de Sandra Michel avec vos questions. À tout de suite, c'est à 11h.
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1: Il est bien 11h, place à notre toute nouvelle émission politique. Toute la ville en parle, avec le maire de Port-Saint-Louis-du-Rhône, Marcel Alvarez. Juste après donc le flash de 11h, émission animée par Sandra Michel. Radio Camargue. Et puis avant de retrouver Sandra, un point météo complet. Dans l'immédiat, le flash avec Kylian Tanguy, le flash de 11h. Bonjour Kylian.
2: Bonjour à tous. Gabriel Attal promet de s'exprimer dans les prochains jours sur une éventuelle candidature à la présidentielle de 2027. Renaissance l'a déjà appelé à se lancer, tout comme environ 500 élus locaux dans une tribune publiée ce week-end. L'ancien Premier ministre doit notamment tenir un meeting à Paris le 30 mai prochain. Donald Trump, lui, participera bien au sommet du G7 organisé en France. Ce sera du 15 au 17 juin en Haute-Savoie. Le président des États-Unis va retrouver Emmanuel Macron dans un contexte marqué par les désaccords commerciaux et la guerre en Iran. Un repas entre les deux chefs d'État serait prévu après le sommet au château de Versailles. Elle aussi va faire son retour. Stellantis envisage de relancer la célèbre Citroën 2 chevaux 2-2 en version 100% électrique d'ici 2 ans. Un nouveau modèle abordable et peu énergivore selon le constructeur. Elle serait assemblée en Italie. Israël annonce le transfert vers son territoire des 430 membres de la flottille pour Gaza interceptée lundi au large de Chypre. Selon le ministère israélien des Affaires étrangères, les militants ont été embarqués sur des navires israéliens. Ils doivent rencontrer leurs représentants consulaires à leur arrivée. Plusieurs rassemblements en soutien à la flottille ont été organisés en France ces derniers jours, dont à Brest et à Marseille. Ebola est désormais classé en urgence sanitaire internationale. L'épidémie progresse en République démocratique du Congo avec plus de 130 morts recensés et plusieurs cas signalés en Ouganda. En France, le risque est jugé très faible, mais Mayotte est déjà placée sous surveillance renforcée, Jacques Terrance.
3: Oui, le gouvernement assure suivre la situation avec la plus grande attention. Selon l'OMS, 131 décès et plus de 500 cas suspects ont déjà été recensés en République démocratique du Congo. Le variant en cause ne dispose actuellement ni de vaccin ni de traitement. Les autorités françaises estiment, cela dit, que le risque d'importation en métropole reste très faible. À Mayotte, plusieurs mesures de précaution ont déjà été activées. Surveillance sanitaire renforcée, circuit d'isolement dans les hôpitaux, contrôle accru autour des arrivées de migrants qui viennent d'Afrique de l'Est ou des Comores. Les autorités demandent également aux voyageurs qui reviennent de République démocratique du Congo ou d'Ouganda de surveiller leur température pendant 21 jours après leur retour.
2: Merci Jacques. Et puis en basket, préparez déjà le réveil. C'est le match 2 de la finale de la Conférence Ouest en NBA la nuit prochaine. Les San Antonio Spurs de Victor Wembanyama sont toujours opposés aux Thunder de Oklahoma City. Ils mènent 1-0. C'est à suivre à partir de 2h30 du matin. Bonne journée à tous.
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1: Une très belle journée où que vous soyez avec alors des températures qui remontent bien. Hein. C'est ce que l'on appelle une remontada, notamment à l'intérieur des terres avec 25 à 26 degrés à la mi-journée entre Mouriès et Villeneuve-les-Avignon par exemple. Pas très loin d'Avignon, bien sûr, vous connaissez Villeneuve. Les Angles, pas très loin dans le Gard, on est passé dans le Gard. Et puis, température moyenne de 22 degrés si vous êtes dans toute la région des Saintes-Maries-de-la-Mer et à Port-Saint-Louis-du-Rhône. Le maire de Port-Saint-Louis, Marcel Alvarez, est l'invité de Sandra Michel pour notre premier numéro de notre nouvelle émission politique. Toute la ville en parle. Sandra Michel est son invité.
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8: Et c'est maintenant, c'est parti donc pour cette nouvelle émission. Toute la ville en parle avec mon premier invité, Martial Alvarez, maire de Port-Saint-Louis-du-Rhône. Martial Alvarez, bonjour.
9: Bonjour Sandra.
8: Comment ça va monsieur le maire?
9: Quand je suis dans les studios de Radio Camargue, en général, je suis très bien.
8: Bon, c'est déjà une bonne chose. Comment se passe ce début de nouveau mandat?
9: Bah écoute, il s'y passe plutôt bien. Je crois que le plaisir de pouvoir avoir regagné la confiance des administrés donne cet élan nécessaire à pouvoir engager et poursuivre les chantiers qui sont les nôtres. Donc on va dire qu'on a un maire qui est très enthousiaste et très heureux au début de ce nouveau mandat.
8: Alors c'est votre troisième mandat, donc maintenant vous avez une belle expérience. Quel conseil, qu'est-ce que vous diriez au Marcel Alvarez de 2014?
9: C'est une question qui est très intéressante. Je crois que déjà, il faut que fondamentalement, on se dise que le Marcel Alvarez de maintenant, c'est totalement le même que 2014, sauf quand il regarde les images et quand il regarde dans le rétroviseur, forcément il y a physiquement du changement, mais comme on dit, dans la tête et dans le cœur, il y a toujours le même enthousiasme. Et en 2014, c'est vrai que cet enthousiasme était particulièrement fougueux, donc peut-être que ça serait des conseils de sagesse que je lui donnerais, de peut-être prendre en compte que finalement, pour réussir ses projets, pour pouvoir entraîner une ville et entraîner un territoire, ce qui est important, c'est le dialogue et la conciliation. Donc je lui dirais d'être peut-être un petit peu plus patient pour arriver à ses objectifs.
8: Et donc, c'est ce que vous allez faire à partir de maintenant, ou vous l'êtes déjà?
9: J'ai commencé déjà un petit peu à le faire et je crois que j'ai construit l'identité qui est la mienne autour du dialogue et de la proximité, parce que finalement, quand on est le maire d'une commune de 9000 habitants, on est le premier convaincu que ce qui marche surtout, c'est d'être à l'écoute de tous, donc d'être accessible.
8: Alors justement, vous êtes un maire présent sur le terrain, très proche de vos habitants. Comment on fait pour garder cette envie, cette belle énergie pour refaire tout ça?
9: Alors c'est vrai que des fois, certains pourraient se dire ils se cachent un peu, ils fuient ou ils marchent beaucoup plus vite pour avoir moins de temps à consacrer à tous les sujets, mais je crois qu'en vérité, quand on a la passion de sa ville et quand on a l'identité port-saint-louisienne qui est accrochée au cœur, comme elle est la mienne, on est finalement toujours aussi rempli de cette idée que il faut savoir écouter et peut-être être honnête aussi dans la capacité à pas résoudre tous les problèmes. Mais en tout cas, dès qu'on prête de l'attention, ça marche plutôt pas mal. Donc je garde cette énergie parce que j'ai ma ville accrochée au cœur et l'envie de continuer à la voir avancer dans le chemin qui a été entrepris.
8: Est-ce que quand vous croisez les habitants, parfois ils vous demandent des choses un peu impossibles?
9: Bon, c'est parfois improbable.
8: Ouais, vous avez un exemple?
9: Mais c'est vrai que des fois, on peut passer pour la passerelle qui peut régler des problématiques qui sont liées avec des opérateurs divers. Mmh. Il m'est arrivé de régler des problématiques de fibre, d'accès à Internet, de surfacturation au niveau de l'électricité. Mais parfois, ça peut aller sur des demandes très originales de pouvoir subitement trouver un terrain pour le cheval qu'on vient d'acquérir sans même avoir pensé où c'est qu'on allait le mettre, ou trouver des places de bateau, car le bateau va arriver la semaine prochaine et qu'on n'a toujours pas de place dans le port.
8: D'accord, et donc vous répondez
9: On trouve souvent des solutions, et quand on n'en trouve pas, on a de la diplomatie pour expliquer qu'il y a des choses qui sont difficiles à réaliser.
8: Alors on va parler un petit peu de votre équipe municipale. Qu'est-ce que vous pouvez nous en dire? Qu'est-ce que vous pouvez leur adresser comme message?
9: Une équipe municipale qui est renouvelée, puisque finalement c'est un tiers de renouvellement sur ma liste que j'ai mis en place, avec cette volonté aussi de immédiatement donner des responsabilités aux nouveaux entrants. J'ai le plaisir d'accueillir dans mon équipe municipale des jeunes élus, et ça c'est plutôt positif parce que c'est un travail qu'on avait engagé avec l'équipe municipale précédente pour pouvoir sensibiliser nos jeunes gens à l'action municipale, à la volonté de s'engager, d'être élu. Donc on a des profils qui sont en dessous de moins de 25 ans, des profils plutôt très enthousiaste, avec un exemple fort qui est l'exemple de deux jeunes élus. Donc c'était le premier vote, ils ont 18 ans et ils sont donc élus conseiller municipal dans cet exercice-là, avec cette fraîcheur que ça amène, et puis pour aller plus loin dans cette volonté qui était celle de construire une équipe aussi de transmission, travailler aussi sur un nouveau profil. Je pense notamment à ma première adjointe qui est une toute jeune élue, qui a tout juste 30 ans et qui démontre la volonté qui était la mienne aussi de pas s'asseoir finalement sur les acquis et de pouvoir travailler justement avec, parce que quand ça fait trois mandats qu'on est là, on peut imaginer que des fois on a un peu moins tendance à rêver ou moins tendance à se projeter, et quand on bascule de l'énergie de la jeunesse, ça remet un petit peu de la motivation, ça challenge, ça me challenge à moi et ça challenge aussi les anciens qui m'ont toujours accompagné. Et à ce moment-là où je vous parle, je dois dire aussi que j'ai une pensée émue et très particulière pour ceux dont le chemin s'est arrêté dans leur engagement municipal, mais qui ont toujours Port-Saint-Louis accroché au cœur, mais dont c'était le choix et le moment aussi pour s'arrêter, Et c'est vrai que j'avais des piliers à côté de moi à qui je pense et qui sont peut-être un peu plus dégagés des responsabilités, qui sont toujours là. Et c'est vrai que ces élus-là, je veux leur tirer mon chapeau pour ces 12 années qu'ils ont données au service des ports saint-louisiens, avec le bilan particulièrement excellent qu'ils ont pu présenter, qui ont du coup créé les conditions de notre réélection. Mais cette jeunesse, je le dis, ce nouveau enthousiasme et ces nouveaux élus qui nous ont rejoints, nous challenge. Et ça, c'est important, parce que il faut pas continuer à gérer une ville toujours dans la facilité. Il faut toujours se donner l'idée que on doit tout renverser, tout rendre possible pour justement faire que cette ville, elle soit encore plus accrochée au territoire, qu'elle garde son identité et qu'elle continue à avancer.
8: Alors, avec ces premières semaines de ce nouveau mandat, quelles sont les choses que vous avez déjà mises en place ?
9: Bon, alors rapidement, on a mis en place le travail avec les élus, la coordination aussi avec les services et la préparation des réorganisations qui vont être nécessaires pour se mettre au travail. Mais on s'est surtout attelé à pouvoir toujours avoir du poids dans le territoire. Donc, j'ai beaucoup travaillé politiquement pour retrouver ma place au sein de l'exécutif de la métropole. Et je suis assez satisfait de pouvoir avoir, avec la nouvelle gouvernance qui s'est installée, avec la confiance du nouveau président de la métropole Aix-Marseille-Provence, Nicolas Isnard, pouvoir continuer le chemin dans cet exécutif. J'ai été élu vice-président par le conseil métropolitain et j'ai récupéré des délégations que je portais déjà par le passé, notamment la cohésion sociale et les relations avec le grand port maritime de Marseille, qui sont fondamentalement très importantes, mais surtout un portefeuille qui s'est développé sur l'habitat et sur le logement. Et ce sont des délégations qui m'intéressent beaucoup, parce que ce sont vraiment des délégations qui ont du sens dans la proximité pour pouvoir accompagner les gens, tendre la main, exercer la solidarité quand elle doit s'exercer et trouver des chemins d'offrir au territoire aussi des capacités de pouvoir absorber tout ce qui est nécessaire pour accompagner les gens vers l'emploi et pour aussi avoir un parcours du logement qui est cohérent, une offre sur l'ensemble du territoire. Donc j'ai engagé tout ce qui était nécessaire à pouvoir retrouver pour Port-Saint-Louis-du-Rhône un poids dans l'exécutif métropolitain, parce que c'est important pour accompagner nos projets municipaux, et il y en a qui sont en cours et nous sommes en train justement de pouvoir les mettre en œuvre avant de présenter notre feuille de route pour ce qui sera la suite.
8: Mmh. Alors, l'emploi, on y reviendra un petit peu plus tard. On va parler de vivre à Port-Saint-Louis-du-Rhône, très agréable évidemment. Vieillir à Port-Saint-Louis-du-Rhône, bien vieillir à Port-Saint-Louis-du-Rhône. On est le projet d'EHPAD.
9: Alors, vous faites bien de le citer. C'est vrai que c'est le premier chantier qui devrait voir le jour très rapidement, même si il est vrai que ce chantier a rencontré de nombreuses problématiques qui sont liées essentiellement à des questions de marché public, parce que les entreprises qui avaient obtenu le marché, pour certaines d'entre elles, ont eu des difficultés et ont capoté pendant le projet. Donc, relancer les procédures et relancer justement la mise en œuvre des nouvelles entreprises qui reprennent le chantier en cours, c'est jamais évident. Ce qui a construit ces difficultés en termes de temporalité pour la livraison de l'équipement. Mais là, la commission de sécurité devrait être réunie sous peu. Donc, j'ai bon espoir que l'établissement puisse ouvrir avant l'été, en espérant que ça puisse se faire. Sinon, ça sera reporté à la rentrée de l'automne. L'important, c'est surtout de se dire que cet équipement, il est quasiment finalisé. Il est très beau.
8: Ouais.
9: Il est vraiment, et il correspond à cette volonté qui était la nôtre de pouvoir offrir un établissement qui puisse accueillir les personnes âgées et toutes les personnes âgées, puisque la difficulté de l'ancien établissement, c'était de ne pas avoir d'unité pour la grande dépendance. Et ce nouvel équipement aura deux unités spécialisées. Pour l'instant, nous en ouvrirons une pour pouvoir accueillir les personnes les plus dépendantes, pour pouvoir accueillir celles et ceux qui, pour Saint-Louisiennes et pour Saint-Louisiennes, veulent continuer à vivre leur dernier moment dans un endroit qui est idéalement situé. On avait fait le nécessaire pour que ça se passe à proximité de l'ancien établissement, que ça se passe au bord du Rhône, qui est notre lien fort avec ce territoire. Et donc, il est un projet d'ampleur qui a nécessité beaucoup de travail. Et moi, je suis particulièrement heureux qu'on ait à l'inaugurer très, très prochainement. Et une pensée pour tous les soignants de cet établissement qui vont trouver des conditions de travail beaucoup plus opportunes pour pouvoir permettre justement qu'ils aient des conditions de travail améliorées. Et puis je pense aussi surtout au travail que nous conduisions avec l'association des Magnolias qui contribue à égayer les journées de nos anciens, à accompagner les familles. Et cette association a été pleinement associée au projet et elle va continuer ce travail dans un établissement qui sera totalement adapté.
8: Merci beaucoup Marcel Alvarez, on va revenir tout à l'heure avec plein d'autres sujets que l'on va aborder avec vous, hein, puisque vous êtes avec nous jusqu'à presque midi. Là on va refaire une petite pause et revenir en musique, et c'est avec Miley Cyrus que ça se passe sur Radio Camargue et Dream As One.
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1: Et c'est reparti donc, deuxième partie de cette émission, toute la ville en parle, premier numéro. Vous êtes notre premier invité, Martial Alvarez, notre parrain en quelque sorte.
2: Ça me fait plaisir.
1: Voilà, on espère que vous allez nous porter bonheur.
2: J'espère aussi.
1: Bon, petite question qui n'a rien à voir, on vient d'écouter James Wan, c'était la bande originale d'Avatar. Est-ce que vous avez le temps d'aller au cinéma?
2: Oui, j'y vais de temps en temps avec mon épouse. Oui.
1: Quel est le dernier film que vous êtes allé voir?
2: Michael Jackson.
1: Ah, vous avez aimé?
2: Oui.
1: D'accord.
2: Non, mais je dis ce oui parce que je suis resté un peu sur ma faim, parce que il y a d'autres facettes de la vie de Michael Jackson, qui est un artiste que j'ai beaucoup apprécié, beaucoup suivi, que j'aurais aimé voir traité, mais a priori il y aura une suite.
1: Il y a apparemment la deuxième partie qui est en tournage ou en préparation. On va revenir ici à Port-Saint-Louis-du-Rhône, on va parler des jeunes familles. Est-ce que vous avez prévu quelque chose pour les attirer aussi ou les faire rester?
2: En vérité, c'est le but ultime du travail de mon équipe municipale, les conditions de l'attractivité de la ville de Port-Saint-Louis-du-Rhône. Et je crois que ça a commencé depuis le début de ma première mandature en 2014, en créant les conditions de l'attractivité, en dotant la ville d'équipements publics de qualité, pour créer ces conditions de l'attractivité nécessaires à avoir envie de venir vivre à Port-Saint-Louis-du-Rhône. Et puis, le deuxième travail, ça a été de travailler sur la programmation de logements, de pouvoir avoir un parcours résidentiel possible à Port-Saint-Louis-du-Rhône et d'avoir une offre en logement avec un rééquilibrage entre le parc social et le parc privé, puisque on a un parc social qui est particulièrement important. Donc, un double travail, la réhabilitation du parc social. On l'a démarré dès notre premier mandat et on a rénové de nombreuses résidences d'habitats sociaux. Il se poursuivra au cours de ce mandat-là parce que, avec 13 habitants notamment et avec Famille Provence, des rénovations d'ampleur sont programmées sur le Vauban avec un programme aux alentours de 40 millions d'euros pour rénover cette résidence d'habitat social. Et Famille Provence va suivre aussi sur son patrimoine, au stade et au patrimoine qu'il a sur le Vauban. Donc on continue à pouvoir offrir aux gens qui habitent dans ce type de logement d'avoir de la qualité et de pouvoir avoir justement des conditions d'accueil agréables. Et puis on est en train, et les gens de Port-Saint-Louis le voient, de finaliser l'aménagement du pourtour du bassin central, un programme d'habitat qui va être livré sur le quai des commandants Favier avec le programme Les Voiles qui va être livré courant 2027. Je pense que fin 2027, la première tranche sera livrée avec une résidence intergénérationnelle, avec des appartements en accession à la propriété, avec des logements, avec des loyers intermédiaires. Et on travaille immédiatement sur un autre projet dockside sur le quai de la Libération pour pouvoir aussi avoir de nouveaux hébergements, pour avoir aussi un hôtel, et on travaille sur les fonciers disponibles pour pouvoir créer aussi de la parcelle à lotir. Donc vous voyez, offrir tous les types d'hébergements possibles avec la priorité de pouvoir attirer plutôt les jeunes actifs. Le développement de l'activité portuaire autour de nous donne confiance à cette capacité à pouvoir le programmer, mais progressivement, parce que concomitamment, il faut aussi programmer l'amélioration des services qui vont être dédiés, les places en crèche. Donc on travaille sur un programme d'accueil avec une nouvelle crèche dans le programme immobilier qui va se situer sur le quai des commandants Favier, la rénovation de nos groupes scolaires, avec ce défi aussi de pouvoir adapter la carte scolaire, puisqu'on sait que sur les Bouches-du-Rhône, il y a un effondrement des effectifs. Donc pouvoir anticiper les éventuelles fermetures de classes dans certains groupes scolaires, l'ouverture dans d'autres. Et tout ça, c'est un travail qui, une fois qu'il est mis en œuvre, avec la métropole qui nous accompagne justement sur une programmation, sur une étude qui nous permet d'anticiper et ces mouvements de potentiel à arriver sur Port-Saint-Louis-du-Rhône et les besoins qui vont être dédiés, de pouvoir offrir une ville dans laquelle justement tout est réuni pour avoir envie d'y venir, parce que Port-Saint-Louis-du-Rhône, on n'oublie pas que c'est quand même le bout du chemin, et que y résider, ça nécessite qu'il y ait aussi une autocentralité et des services nombreux, et je pense aussi notamment avec l'accès aux soins qui est un défi sur lequel nous travaillons.
1: Alors ça, on en parlera tout à l'heure. Au niveau justement de la prochaine carte scolaire pour la prochaine rentrée, est-ce qu'il y a eu tous les postes sont maintenus? Comment ça se passe? Il y a des classes qui sont créées, qui sont enlevées?
2: Donc nous, sur Port-Saint-Louis-du-Rhône, on n'aura pas de fermeture de classes qui sont annoncées. On a un travail particulier avec l'éducation nationale dans le cadre d'un programme territoire éducatif rural qui nous permet justement d'avoir des actions privilégiées avec l'éducation nationale. Mais on n'oublie pas non plus que, comme beaucoup de services publics de l'État, l'éducation nationale fait fait face à des difficultés, des difficultés de recrutement. Et c'est vrai qu'aujourd'hui, les problématiques que nous rencontrons, si ce ne sont pas les fermetures de classes, c'est l'accès à avoir des dispositifs spécialisés pour accompagner les élèves en difficulté. Et là, c'est vrai que nous sommes au combat avec la avec le DAZEN, avec l'Éducation nationale, pour pouvoir voir que les postes qui permettent d'accompagner ces situations particulières puissent être fournis, parce que ça fait 2 ans que nous rencontrons quelques problématiques. Donc, pas de fermeture de classe, et un travail appuyé et fourni pour que nous puissions justement disposer de tous les moyens. Et puis, je dois remercier les services municipaux avec qui et les élus ont travaillé pour pouvoir doter nos équipements scolaires des classes numériques et de tous les outils qui sont adaptés, d'avoir fait, puisque le deuxième mandat a été placé sous le signe de la réussite éducative, d'avoir fait de la réussite éducative l'alpha et l'oméga de notre mandat. Et donc, toutes nos politiques publiques convergent pour faire réussir les enfants de Port-Saint-Louis-du-Rhône.
1: C'est une promesse qui a donc été tenue.
2: Oui, carrément. Et puis, le travail continue, puisque à l'orée de ce nouveau mandat, nous poursuivons dans le cadre de ce programme, justement, tout ce qui va être devoir maintenu et mise en œuvre pour pouvoir voir nos enfants réussir. Et je le disais tout à l'heure au début de notre interview, d'avoir accompagné nos enfants, puisque les jeunes conseillers municipaux qui ont 18 ans, qui sont rentrés dans mon équipe municipale, pour le coup, je les ai connus tout petits.
1: Ah, oui.
2: Jusqu'au moment où je leur ai remis leur récompense parce qu'ils ont réussi leur bac. Et c'est vrai que je vois que finalement, de s'occuper d'eux comme ça, ça suscite les vocations. Et ça, c'est très bien. Et quand on est maire, on est très heureux.
1: Vous formez peut-être déjà les prochains maires.
2: Ben, c'est l'intérêt.
1: Alors, vous en avez parlé aussi, l'accès aux soins. On en parle partout en France avec certains déserts médicaux. Quelle est la situation de Port-Saint-Louis-du-Rhône ?
2: Une situation très dégradée, hein, faut être honnête, avec un nombre restreint de médecins généralistes, notamment avec une offre d'accès aux soins spécialistes qui est compliquée. Mais de l'espoir avec le travail qui a été mis en œuvre dans le cadre d'une commission extra-municipale qui nous a permis justement de montrer aux autorités de tutelle, à l'ARS notamment, à la Sécurité sociale et à tous les partenaires que nous essayons de faire en sorte d'être la cheville ouvrière pour mettre tout le monde autour de la table. C'est pas une compétence première de la collectivité, hein, puisque c'est l'État qui est responsable de ces politiques publiques-là. Mais pour autant, ce travail a permis de mettre du lien, a permis de réunir les soignants, a permis de les réunir pour former une communauté des professionnels de santé, a permis aussi à l'ARS de détecter que les prérequis avaient été mis en œuvre pour mettre en place un contrat local de santé. Donc c'est quelque chose qui va être mis en place avec notamment la métropole dans le cadre du retour dans la géographie prioritaire à Port-Saint-Louis-du-Rhône pour justement créer les conditions d'accueil. Alors nous sommes en zone d'intervention prioritaire, ce qui permet de donner des aides aux jeunes médecins, enfin, jeunes, moins jeunes d'ailleurs, qui viennent s'installer à Port-Saint-Louis-du-Rhône. Nous travaillons avec les médecins généralistes de la ville, que je salue pour leur travail et leur engagement au quotidien, pour qu'ils puissent être maîtres de stage et pour pouvoir accueillir des médecins qui sont en cours de formation, dans leur dernier cursus scolaire, universitaire, pardon, au niveau de ces études de médecine. Donc, on a justement, très prochainement, on va accueillir des docteurs juniors. Donc, c'est aussi pour nous donner des moyens, faciliter l'accueil, accompagner le fait que ces jeunes médecins qui viennent à Port-Saint-Louis-du-Rhône, ils vont voir que finalement cette ville elle est agréable à vivre et que d'y projeter, de s'y installer, c'est bien. Et je vois que les conditions d'attractivité sont plutôt positives, puisque là nous sommes en train d'essayer d'accompagner l'installation de deux dentistes et que on est justement dans une dynamique qui peut nous permettre d'espérer. Mais la vérité c'est que c'est très très compliqué parce que toutes les villes sont frappées par cette difficulté de pouvoir avoir des médecins et cette offre de soins. Nous travaillons, et j'ai une rencontre prochainement avec le centre de santé mutualiste pour voir comment on peut les accompagner pour redresser la barre et pour pouvoir avoir une offre et un plateau technique suffisant pour rassurer les médecins qui viendraient s'installer. Et enfin, je voudrais dire que finalement, la chance d'avoir ce nouvel établissement, cette maison de retraite avec une dimension qui va être adaptée à pouvoir accueillir aussi des consultations en gériatrie, pouvoir accueillir aussi des temps pour permettre aux aidants de pouvoir laisser les membres de leur famille pouvoir se reposer. Et ce partenariat avec l'hôpital, parce qu'on est en direction partagée, me font penser que les choses risquent d'avancer. Et puis bon, le directeur de l'hôpital m'a fait part très récemment de sa volonté que je puisse intégrer le conseil surveillance de l'hôpital de Martigues, donc un endroit supplémentaire où je vais essayer de porter la voix, de porter de faire comprendre que bon, le travail doit continuer. Donc de partout où je peux faire avancer l'offre de soins, je m'y emploie et je remercie surtout mes élus, les présidentes de la commission extra-municipale de santé, le CCAS et sa directrice qui travaillent au quotidien justement pour créer ce lien. Je le dis une fois de plus aux Port-Saint-Louisiennes et aux Port-Saint-Louisiens, c'est pas une politique obligatoire pour la ville, c'est optionnel, mais on y consacre de l'énergie et on a consacré déjà pas mal d'argent pour accueillir des médecins généralistes temporairement quand ils doivent venir remplacer et pour accueillir ces jeunes alternants.
1: D'accord. On va encore aborder plein de sujets avant 11h puisque vous êtes avec nous pour cette nouvelle émission Toute la ville en parle. Martial Alvarez, maire de Port-Saint-Louis-du-Rhône. On va faire une petite pause musicale et c'est vous qui allez faire le programmateur. Est-ce que vous avez un coup de cœur en ce moment? Qu'est-ce que vous aimeriez écouter?
2: Je sais pas, en ce moment, je kiffe un peu Bruno Mars. Ça peut marcher s'il y a.
0: Allez. 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

0: Bruno Mars, I Just Might sur Radio Camargue. Ce titre qui est un des coups de cœur donc de Marcel Alvarez, le maire de Port-Saint-Louis-du-Rhône, qui est notre invité pour cette nouvelle émission. Premier invité de toute la ville en parle. Alors justement, de quoi va-t-on parler? Je voulais parler avec vous de la vie associative. Comment elle se porte, la vie associative ici, à Port-Saint-Louis-du-Rhône?
1: Elle est très riche, la vie associative à Port-Saint-Louis-du-Rhône, avec une armée de bénévoles qui essayent de se donner du mieux qu'ils peuvent pour pouvoir justement créer ces conditions du bien-vivre. Alors c'est vrai que pour nous, c'est un objectif, et c'est vrai que le prochain mandat municipal, et on l'avait déjà entamé sur le précédent, c'est de pouvoir être le plus adapté à pouvoir les accompagner, parce que on va pas se mentir, et on va pas leur mentir. Les ressources sont de plus en plus rares. Les collectivités font face à des difficultés qui sont liées à la résorption du déficit national et qui limitent peut-être un petit peu leur capacité justement à pouvoir les aider autant qu'elles le souhaiteraient. Alors nous, on les aide beaucoup, les associations, parce qu'on les aime beaucoup. Mais c'est vrai qu'on a placé cette fin de mandat dernier et ce mandat qui s'ouvre sur l'aller vers l'accompagnement de nos dirigeants bénévoles, parce qu'eux aussi font face à un manque de vocation. Donc on sait très bien qu'il faut aussi savoir les accompagner, leur donner les clés, leur apprendre à aller chercher aussi des subventions ailleurs que dans le tiroir municipal. Et c'est vrai qu'il y a des pistes, donc on réussit à les accompagner. Dans mon engagement métropolitain, j'ai créé aussi des fonds et des budgets qui leur permettent d'être accessibles en limitant, on va dire, le fourbi administratif, notamment pour les petits projets. Parce qu'il y a plein de petits projets qui sont intéressants, et dans le sens de ce que je disais, du travail que nous avons conduit pour susciter les vocations dans l'engagement municipal, nous essayons de favoriser et d'accompagner les associations dans tous les projets qui vont inciter les jeunes à s'intéresser à la vie associative et à s'intéresser à s'impliquer dans la vie associative. Et notre fourmilière de bénévoles associatifs conduit quand même la ville de Port-Saint-Louis-du-Rhône à avoir une programmation qui est remarquable. Et parfois, je vois un petit peu s'essouffler ou s'égosiller les associations, parce qu'ils s'aperçoivent qu'il y a une telle programmation que des fois, on est souvent en vie en disant il y a tout en même temps, on ne peut pas tout faire et tout. Alors moi, je dis parfois que abondance ne nuit pas. Mais en tout cas, je dois dire qu'on a la chance d'avoir un engagement associatif, qu'il soit sportif, qu'il soit culturel, qu'il soit traditionnel, vraiment fort. Et c'est une véritable chance pour Port-Saint-Louis-du-Rhône.
0: Et on aura l'occasion de reparler aussi de tout ce qui se passe avec le programme de l'été. On va parler un petit peu de tourisme, puisque ça y est, les beaux jours sont là. Est-ce que les touristes sont un petit peu arrivés ou pas encore ?
1: Ben là, on doit dire qu'on vient de sortir de l'épisode du Festival de la Camargue et de Delta-du-Rhône, où je vous confirme qu'il y avait beaucoup de festivaliers. Je m'aperçois qu'il y a un peu plus de chaleur depuis que le maire est reçu dans les studios de Radio Camargue, parce que le week-end dernier, il faisait un petit peu plus frais.
0: C'est vrai.
1: Mais ça n'a pas empêché cette armée de bénévoles, justement, de l'association du Festival de la Camargue Delta du Rhône, à réchauffer l'ambiance et, avec une belle programmation, avoir commencé à attirer sur Port-Saint-Louis-du-Rhône les gens qui découvrent ou redécouvrent cette ville. Et les témoignages que je peux recevoir des personnes qui sont extérieures à la ville sont très élogieux. Donc, on profite un petit peu pour s'inventer, mais ils nous disent que la ville est vraiment changée, que l'attention est assez soignée, que l'amélioration justement des espaces qui sont propices à la découverte de notre ville, ce lien un peu plus fort avec le Rhône, ce lien beaucoup plus fort avec nos espaces naturels, ce lien beaucoup plus fort avec ce qui forge notre identité. Et je dis souvent que moi, cette phrase qui me plaît, c'est « Je suis de Port-Saint-Louis-du-Rhône ». Dans cette phrase, il y a tout. Il y a cette fierté d'appartenir à cette ville, il y a cette identité, il y a cette spécificité, cette authenticité.

0: l'authenticité de la ville de Port-Saint-Louis-du-Rhône. Et c'est vrai que avec Provence Tourisme, avec le département, on a renforcé cette destination. Donc le défi pour nous maintenant, c'est d'avoir une offre d'hébergement de loisirs adaptée. Mmh. Voilà pourquoi le projet d'hôtel est important, mais voilà pourquoi nous travaillons aussi avec toutes celles et ceux qui veulent porter des projets pour améliorer notre capacité d'hébergement touristique. Et nous travaillons aussi avec les particuliers qui sont hébergeurs pour pouvoir avoir justement une offre et une carte disponible, parce que c'est vrai que notre plage est beaucoup visitée, mais on sait qu'on doit construire les conditions de pouvoir permettre aux gens qui viennent nous voir de passer quelques jours plus facilement.
1: Et justement, avec la hausse de la fréquentation, est-ce qu'on peut faire un tourisme, enfin développer le tourisme en respectant et en développant le respect de l'environnement ? Est-ce que les deux sont faisables ?
0: Mais totalement liés. Et à Port-Saint-Louis-du-Rhône, ça reste notre objectif. D'ailleurs, on le voit avec cette énergie avec laquelle l'association des cabanonniers met en avant leur art de vivre, et les gens qui ont découvert justement ces cabanons, cet art de vivre au travers de la programmation du Festival de la Camargue Delta du Rhône l'ont noté. C'est juste exceptionnel. C'est des choses qui n'existent pas ailleurs. Cette volonté d'à chaque fois mettre en exergue justement ce que nous protégeons. Nous sommes conscients de notre identité. On est une ville qui est un petit peu qui a cette responsabilité d'être la barrière entre la plus grande zone industrielle d'Europe et cette biodiversité camarguaise qui nous tient à cœur. Donc, il est évident que le tourisme que nous souhaitons développer, ce n'est sûrement pas un tourisme de masse, c'est certainement un tourisme qui est lié à l'écomobilité, puisque nous sommes l'arrivée de la Via Rona, et donc la volonté de pouvoir travailler sur cet écotourisme, la volonté aussi de travailler sur cette liaison avec la Camargue, qui est notre identité, et avec la préservation de nos espaces naturels. C'est essentiellement ce type de tourisme authentique que nous cherchons à prévaloir à Port-Saint-Louis-du-Rhône.
1: D'accord, et on arrive tout naturellement à l'été 2026. Que va-t-il se passer ? Quels sont les temps forts ? Quels sont les grands rendez-vous ?
0: Alors, l'été 2026 sera au moins aussi chaud que l'été 2025, mais sûrement plus, parce qu'il y a encore plus de volonté de l'expérience qui est la nôtre de voir cette ville vivre, cette ville s'épanouir pendant la période estivale. Alors on a une chance particulière puisque c'est la Coupe du Monde, avec l'espoir aussi que la France elle fasse un beau parcours, parce que en général ça rend les gens encore plus heureux.
1: Oui, voilà, oui.
0: Donc voilà pourquoi on a programmé la diffusion des matchs. Donc à tout moment il y aura la possibilité de voir les matchs dans la multiple programmation qui est celle de la ville de Port-Saint-Louis-du-Rhône. Mais l'été est riche et est emballé. Ça va démarrer très tôt avec la fête traditionnelle pour notre jeunesse, avec ce festival à tout jeune qui aura lieu le samedi 27 juin. Et puis ensuite, nous aurons notre programmation classique en accueillant nos bacheliers pour fêter le bac avec eux. Les soirées du port côté doc qui est cet espace vraiment privilégié où tous les soirs de l'été, on peut venir se restaurer sur le port et profiter des animations. Donc du 4 juillet au 15 août cette année, avec une programmation qui est particulièrement exceptionnelle, avec beaucoup de surprises lors du lancement de ces soirées du port côté doc le 4 juillet. Et puis la troisième édition de ce que nous avons voulu de toute notre force et que nous avons ancré et que nous allons continuer à porter, c'est la fête du pays. C'est ce concept où ces jours où la fête foraine traditionnelle va être embellie de tout ce qui est cette programmation qui va s'étaler du 16 au 20 juillet avec une rencontre interassociative aux arènes. On remet de la bouvine dans la terre port-saint-louisienne, des bandidos, avec un tournoi de joute nocturne, avec nos associations de maintenance qui vont nous organiser de magnifiques défilés, qui vont permettre de pouvoir accueillir les pitchouns à la manade Carreton, qui vont pouvoir nous permettre d'organiser le dimanche une magnifique soirée Bodega avec le Taureau Club, et puis surtout le lundi, la fermeture de cette fête du pays avec la traditionnelle finale du Trophée Titi Bonkeur. Et cette année, un événement un peu amélioré, on l'avait lancé l'année dernière, c'est le fameux samedi. Le samedi pour la fête du pays, c'est Aioli. Et cette année, c'est le comité des fêtes et sa formidable équipe de bénévoles qui va le porter totalement dans un espace qui est remarquable, qui est la rue des écoles sous les platanes, avec un petit concours de boules organisé, avec de l'ambiance, avec une équipe municipale et les services municipaux totalement mobilisés. Et puis surtout, un magnifique partenaire, puisque Radio Camargue nous accompagne à l'occasion de cette fête du pays. Et c'est bien, parce que Radio Camargue, c'est un petit peu comme on l'aime, c'est la Camargue vivante, c'est la Camargue qui fait se rencontrer les gens, et c'est la Camargue qui est en

0: joyé par cette volonté de tout un peuple de porter fièrement leur tradition et la fête du pays. Pour nous, c'est ça. Défendre notre art de vivre, affirmer qui nous sommes et accueillir les gens pour le partager avec eux, pour que quand ils repartent d'ici, ils puissent être la voix projetée de Porcelaine du Rhône de partout en France pour dire qu'ici, dans ce pays du bout du Rhône, dans ce pays de Mistral, eh ben, il y a un territoire à protéger. Au moins, quand on a plus de relais, comme ça, c'est plus facile d'aller défendre nos dossiers.
1: Voilà, c'est pour l'été 2026. Monsieur le maire, comment est-ce que vous imaginez Porcelaine du Rhône dans 10 ans?
0: Comment on imagine notre ville dans 10 ans? Ben, c'est d'avoir réussi ce challenge de l'attractivité. C'est de pouvoir avoir réussi à accompagner les mutations qui sont en route sur le territoire et ce développement économique pour qu'ils puissent servir notre jeunesse. C'est d'avoir réussi à aménager la ville pour pouvoir accueillir de nouveaux ménages et pour réussir à faire que cette ville, malgré tout ça, et ça, c'est moi qui vais veiller sur ça, elle ne perde pas son identité, elle ne perde pas son authenticité, et qu'on puisse concilier justement avec toutes celles et ceux qui vont rejoindre, qui vont faire la force de Porcelaine-du-Rhône, de préserver ce qu'est Porcelaine-du-Rhône, cette ville authentique, avec un art de vivre particulier, et qu'on défendra jusqu'au bout.
1: Monsieur le maire, Marcel Alvarez, nous arrivons presque à la fin de cette émission. Est-ce qu'il y a un sujet qu'on n'a pas forcément abordé, dont vous aimeriez parler? Peut-être un petit message aussi pour les auditeurs de Radio Camargue.
0: C'est vrai qu'on n'a pas abordé ce qui fait aussi une marque ou un marqueur fort de notre ville. Mm-hmm. C'est la volonté avec laquelle les élus veulent inscrire cette ville dans une vraie transition énergétique et une volonté de pouvoir inscrire cette ville dans les conditions de développement durable. Nous sommes les premiers à constater qu'il y a forcément du changement climatique et des défis qui s'ouvrent à nous. Et c'est vrai que dans chacun de nos projets, je vois que ma majorité municipale et les services prennent soin de pouvoir toujours innover dans la manière où on peut utiliser les énergies renouvelables pour pouvoir faire fonctionner nos équipements publics. Je le vois sur le projet des nouveaux équipements immobiliers sur le port, avec cette volonté de pouvoir utiliser l'eau aussi comme énergie possible pour pouvoir justement fournir du froid ou fournir du chaud. Et c'est vrai que ça s'inscrit dans l'origine de ce qu'a été notre ville. Précurseur dans la manière avec laquelle nous avons favorisé les énergies photovoltaïques, précurseur aussi dans la manière où nous avons accompagné la filière éolienne offshore, et précurseur dans tous les dispositifs innovants. Je pense à Eranova avec la fabrication de bioplastique à partir d'algues. Je pense à tout cet engagement qui est le nôtre avec cette mission particulière développement durable que j'ai créée dans les services municipaux pour faire que cette politique, toutes les politiques publiques soient placées sous le signe développement durable. On s'engage dans la récréation de pistes cyclables, on s'engage justement à faire que notre avenir soit aussi forcément plus vert, mais pas une écologie scientifique, une écologie réaliste et qui s'inscrit quand même dans la préservation de l'identité que nous sommes. Je n'oublie pas que nous sommes une terre de dockers, d'ouvriers portuaires, de chasseurs, de pêcheurs, de gens qui sont peut-être les mieux placés pour parler de cette nature, pour parler de cette Camargue vivante. Pas une Camargue sous cloche, une Camargue vivante où l'on vit, où l'on travaille et où l'on se projette. C'est comme ça qu'on aime la Camargue, c'est comme ça que j'aime Porcelaine-du-Rhône, et je suis sûr que les Porcelainusiens aiment leur ville.
1: En tout cas, ils ont entendu le message, j'en suis certaine. Merci beaucoup. Je crois que notre rendez-vous se termine pour aujourd'hui. Merci d'avoir été le premier invité, Marcel Alvarez, de cette nouvelle émission. Toute la ville en parle. On parlera très régulièrement, évidemment, de ce qui va se passer sur Radio Camargue de Port-Saint-Louis-du-Rhône. On vous souhaite un très bel été et on vous dit à très bientôt.
0: Merci beaucoup à cet été, à tous les auditeurs de Radio Camargue. On vous attend nombreuses et nombreux sur le port de Plaisance.
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7: Il est bien midi et merci donc au maire de Port-Saint-Louis-du-Rhône, Marcel Alvarez, d'avoir essuyé les plâtres donc, de cette nouvelle émission politique. Toute la ville en parle et merci à Sandra Michel. Midi, le retour des infos maintenant, la rédaction.
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7: Théo Mollet pour le flash de la mi-journée. Bonjour Théo.
8: Bonjour Christophe, bonjour à tous. L'info en Camargue est dans la région avec la CCI du Pays d'Arles qui réclame un dialogue urgent concernant la ligne THT, une opération de contrôle sur un viaduc à Martigues et la méga usine de panneaux solaires prévue à Fos-sur-Mer qui ne verra pas le jour. Mais avant ça, un rapide coup d'œil sur la météo, du soleil sur tout le territoire cet après-midi entre le Gard, la Camargue et le reste des Bouches-du-Rhône. Attention au vent, on a des rafales autour des 45 km/h entre Port-Saint-Louis-du-Rhône et Marseille. Côté température, 22 degrés au Sainte-Marie-de-la-Mer, 24 à Port-Saint-Louis et puis 27 entre Arles, Istres et Nîmes. La CCI du Pays d'Arles appelle à relancer rapidement le dialogue autour du projet de ligne à très haute tension entre le Gard et Fos-sur-Mer. Alors que l'État lance la procédure de déclaration d'utilité publique, la CCI estime que cette ligne est essentielle pour alimenter les futurs projets industriels du territoire. Mais elle pointe aussi une forte incompréhension locale et demande une concertation entre industriels, élus, collectifs citoyens et services de l'État pour éviter un blocage du dossier. La préfecture des Bouches-du-Rhône a mené une opération de contrôle sur le viaduc du Caron à Martigues hier pour faire respecter l'interdiction des poids lourds de plus de 44 tonnes sur cet ouvrage fragilisé par des fissures. 12 camions ont été contrôlés par les forces de l'ordre. 4 infractions ont été relevées, dont un poids lourd de 64 tonnes. Une immobilisation a aussi été prononcée. Les contrôles doivent désormais se multiplier. Un agent du bureau de séjour des étrangers de la préfecture du Gard à Nîmes a été placé en garde à vue hier dans le cadre d'une enquête menée par l'Office de lutte contre le trafic illicite de migrants de l'Hérault. L'affaire a été signalée par le préfet du Gard au parquet de Nîmes. Le fonctionnaire a été placé en garde à vue avant d'être relâché mardi soir. L'enquête, elle, se poursuit. C'est un coup d'arrêt brutal. La méga usine de panneaux solaires prévue à Fos-sur-Mer ne verra pas le jour. L'entreprise française Carbon, à l'origine du projet, a annoncé son abandon après avoir été placée en liquidation judiciaire. Julie Pierret.
9: Oui, le site devait représenter 1,5 milliard d'euros d'investissement sur 45 hectares avec une capacité de production de plus de 10 millions de panneaux photovoltaïques par an et près de 3000 emplois durables à la clé. L'usine devait être l'un des symboles de la réindustrialisation verte dans les Bouches-du-Rhône. Problème, le projet n'a pas résisté à la concurrence asiatique et au manque de protection du Made in Europe, d'après l'entreprise française Carbone. Elle dénonce notamment des règles européennes qui autorisent encore certains panneaux fabriqués hors Union européenne, notamment au Vietnam, à accéder aux marchés publics européens. Le président du syndicat des énergies renouvelables estime lui aussi que l'Europe n'assume pas suffisamment sa politique industrielle.
8: Merci Julie, l'abandon de ce projet est vécu comme un symbole inquiétant pour l'industrie française et la souveraineté énergétique européenne. La région Sud se dit prête à abandonner plusieurs millions d'euros pour tenter de sauver Fibre Excellence à Tarascon, en redressement judiciaire depuis fin avril. L'entreprise papetière cherche toujours une solution de reprise pour maintenir son activité et préserver les emplois. Jacques Terrance.
10: Oui, la région Sud assure rester pleinement mobilisée dans ce dossier sensible pour notre territoire. Elle rappelle avoir déjà accordé un prêt de 3 millions d'euros à Fibre Excellence en 2021. Sur cette somme, il reste actuellement 2 300 000 euros à régler. Mais la collectivité affirme désormais être prête à renoncer à cette créance si un projet de reprise crédible et durable pouvait voir le jour. Des discussions sont toujours en cours entre notre région, mais également la région Occitanie, l'État, bas les syndicats et la direction de l'entreprise pour tenter de maintenir l'activité du site de Tarascon et de sauvegarder des emplois.
8: Merci Jacques. Et puis Gabriel Attal promet de s'exprimer dans les prochains jours sur une éventuelle candidature à la présidentielle de 2027. Renaissance l'a déjà appelé à se lancer, tout comme environ 500 élus locaux, dans une tribune publiée ce week-end. L'ancien Premier ministre doit notamment tenir un meeting à Paris le 30 mai prochain. Bonne journée avec Radio Camargue.
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7: C'est une très belle après-midi, on a eu le droit à une belle matinée, une très belle après-midi, assez chaude d'ailleurs dans l'ensemble à l'intérieur des terres, puisqu'on relève actuellement 25 degrés dans toute la région de Mouriez, 26 degrés à Avignon, 26 degrés également à Nîmes, et puis un peu plus bas, par exemple à Istres, 22 degrés à l'heure où je vous parle.
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0: Taylor Swift avec Radio Camargue. À 12h30, c'est le journal des sports et maintenant c'est Backstage. On est
1: Backstage.
0: Alors Zara Larsson, il lui a un compliment. On écoute Zara Larsson.

0: Ruin My Life, c'est ça le titre,
1: c'est
0: Camille.
1: Ça, Ruin My Life.
0: Sorti en 2018, là, ça fait partie de ses nombreux hits, mais c'est un certain Mick Jagger qui débarque dans Backstage.
1: Oui, pourquoi c'est lui en personne qui a surpris tout le monde en révélant être un véritable fan de Zara Larsson et surtout de cette chanson. Invité sur le plateau du Today Show aux États-Unis, Mick Jagger a été interrogé sur les artistes contemporains qu'il écoute actuellement.
0: Oui.
1: Et le leader des Rolling Stones explique qu'il est fan de la chanteuse depuis toujours. Lors de son passage en direct, les présentateurs du Today Show ont diffusé la vidéo de Mick Jagger à Zara Larsson et la chanteuse hyper troublée a dit « J'arrive pas à y croire, c'est tellement beau de voir que la sommité Mick Jagger m'accompagne dans cette aventure. » Cette anecdote montre une nouvelle fois que Mick Jagger reste attentif à la scène musicale actuelle.
0: Trop bien, comment elle a dû être contente notre chère Zara Larsson.
1: Mais complètement.
0: On en est où avec les Stones là, il y a le nouvel album.
1: Lui il prépare donc avec les Rolling Stones l'album Foreign Tongues. Il continue de suivre les artistes émergents et n'hésite pas à partager ses petits coups de cœur.
0: Qui c'est peut-être un duo avec Zara Larsson.
1: Who knows.
0: Plaisir. Allons-y. Radio Camargue. C'est Sean Paul pour la suite et donc les sports à 12h30. Bon début d'après-midi.
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0: On vous ramène.
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0: Ah, l'amour. Guillaume Grand avec Radio Camargue.
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0: 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Le journal des sports, il est 12h30. J'ai gagné un petit peu de temps. Bonjour.
2: Bonjour à tous. À la une de l'actu sportive du football, Arsenal a été titré en Première Ligue, le championnat anglais. C'est le premier sacre depuis 2004. Un succès entériné à une journée de la fin de la saison après le match nul un partout entre Manchester City et Bournemouth hier soir. Arsenal affrontera le Paris Saint-Germain le 30 mai prochain en finale de la Ligue des Champions. Également en football, soir de finale en Ligue Europa, Fribourg est opposé à Aston Villa. Match à suivre à partir de 20h30. Du cyclisme avec le Giro, le Tour d'Italie. Victoire de l'Italien Filippo Ganna sur le contre-la-montre de 42 km hier. L'Auvergnat Rémi Cavagna a pris la 3e place. Au classement général, pas de changement. Le Portugais Afonso Eulalio conserve son maillot rose de leader. Il ne possède plus que 27 secondes d'avance sur Jonas Vingegaard, favori à la victoire finale. Place aujourd'hui à une étape de 195 km avec quelques bosses pour les baroudeurs. En tennis, Louise Boisson a éliminé du tournoi de Strasbourg, battue au deuxième tour par Victoria Mboko, la Canadienne numéro 9 mondiale. Diane Paris s'est-elle qualifiée pour le deuxième tour. Et puis en basket, préparez déjà le réveil, c'est le match 2 de la finale de la Conférence Ouest en NBA la nuit prochaine. Les San Antonio Spurs de Victor Wembanyama sont toujours opposés au Thunder d'Oklahoma City. Le match débutera à 2h30, San Antonio mène 1-0 dans la série. Voilà pour l'essentiel de l'actu sportive. Radio Club.

0: Eh bien, Angèle.
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0: On a du beau temps, on a des températures assez chaudes, et d'un coup d'un seul, c'est remonté, avec une moyenne de 26 degrés actuellement si vous êtes à Nîmes, avec le début donc de la feria de la Pentecôte, avec la feria des enfants qui a eu lieu donc aux arènes ce matin après deux années d'annulation en raison du mauvais temps. Donc la feria, c'est jusqu'à dimanche à Nîmes. Je voudrais remercier le maire de

0: Port Saint-Louis-du-Rhône, Marcel Alvarez pour notre première émission politique. Toute la ville en parle. Donc c'était tout à l'heure à 11h au micro donc de Sandra Michel. Merci donc à Marcel Alvarez et surtout merci à vous pour vos nombreuses questions. C'était un premier numéro. Monsieur le maire a essuyé les plâtres, comme on dit. Passez une belle après-midi. Alexandra prend le relais à 13h.
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1: 13h sur Radio Camargue, excellent mercredi après-midi à tous avec les infos de Théo Mollet qui seront suivies par la musique Vita et Selena Gomez pour Love You Like a Love Song. Bienvenue. 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
2: 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Bonjour à tous, à la une de l'actualité, le parquet général a requis un non-lieu dans l'enquête visant la ministre Aurore Berger, soupçonnée de faux témoignages devant une commission parlementaire sur les crèches privées. Elle était accusée d'avoir dissimulé certains liens avec une responsable du secteur lors de son audition sous serment en 2024. Le Premier ministre Sébastien Lecornu a annoncé à l'Assemblée nationale que les 6 milliards d'euros de gel ou d'annulation de crédits budgétaires pourraient être remis à jour. Cette révision s'explique par les conséquences économiques de la guerre au Moyen-Orient qui pèse sur les finances publiques. Le gouvernement précise qu'il ne s'agit pas forcément d'une hausse des dépenses, mais d'un réajustement de leur répartition. Patrick Bruel devrait faire une parenthèse dans sa carrière. Une déclaration ce matin d'Emmanuel Grégoire. Le chanteur fait face à plusieurs accusations de violences sexuelles et de viol. Le maire de Paris estime que l'artiste devrait se retirer temporairement le temps que la justice soit rendue, tout en rappelant le principe de présomption d'innocence. Prise de position qui intervient au lendemain de l'annulation de 3 concerts de Patrick Bruel au Québec. Stellantis prépare un possible retour de la mythique Citroën 2 chevaux, mais en version électrique. Le groupe automobile étudie la relance d'une petite voiture abordable, baptisée provisoirement Icar, attendue pour 2028 et annoncée autour de 15 000 euros. L'objectif, proposer une citadine populaire vendue à prix accessible. Donald Trump participera finalement au sommet du G7 organisé en France du 15 au 17 juin à Évian-les-Bains, en Haute-Savoie. Une annonce confirmée par la Maison-Blanche. Le président américain va retrouver Emmanuel Macron dans un contexte marqué par les désaccords commerciaux et la guerre en Iran. Un repas entre les deux chefs d'État serait prévu après le sommet au château de Versailles. Une rapporteure spéciale de l'ONU, Alice Jill Edwards, dénonce des cas de torture et de mauvais traitements visant des détenus palestiniens en Israël depuis octobre 2023. Elle évoque des conditions de détention qu'elle juge inhumaines avec violence physique et sexuelle, privation de sommeil et détention prolongée au secret. Elle affirme également qu'au moins 94 personnes serait morte en détention sans enquête suffisante. Et puis on termine par un mot cinéma avec le Festival de Cannes qui continue. Au programme ce mercredi, La Bataille de Gaulle qui sera présentée ce soir en catégorie hors compétition. Réalisé par Antonin Baudry, il revient sur la Seconde Guerre mondiale au moment où la France signe l'armistice en juin 1940. On retrouvera au casting Simon Abkarian dans le rôle de Charles de Gaulle. Concernant la compétition, c'est au tour du film The Man I Love ce soir avec Rami Malek en tête d'affiche. Fin de ce flash, excellent après-midi à tous.
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0: Radio Camargue, excellent après-midi avec Pink à l'instant.
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0: Bonjour tout le monde, excellent après-midi, c'est Alexandra et j'espère que tout va bien. Allez, si vous êtes prêts, accrochez vos ceintures, c'est parti pour 3 heures d'infos, de bons plans, de cadeaux et de beaucoup, beaucoup de musique. On commence avec 30 minutes de musique non-stop. Il y aura entre autres Maroon 5, Keisha ou encore Amel Bent. L'amour, ça se donne et l'amour, ça se passe sur Radio Camargue. Surtout, ne changez rien.
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0: Radio Camargue, c'était Alex Warren.
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0: Ce lundi dans Pentecôte, le 25 mai, la mythique fête de la transhumance revient illuminer Saint-Rémy de Provence avec toute la magie des traditions provençales. Dès le matin, plus de 4000 moutons, agneaux et béliers, accompagnés de chèvres et d'ânes de transhumance, défilent en plein cœur de la ville, guidés par des bergers en costume d'époque dans une ambiance authentique. Il y aura également le passage des chèvres, chartons et ânes sur le plateau de Croc. Deux tours de ville spectaculaires où le cortège va traverser les rues sous les applaudissements et les regards émerveillés, histoire de vivre une pratique ancestrale et vous plonger au cœur d'un patrimoine vivant absolument inoubliable. Toutes les infos se trouvent concernant nos idées sorties sur radio-camargue.com. Pour atteindre 14h, il y aura encore plein de musique, hein. Milky avec Just the Way You Are. Et puis côté souvenir, Sia pour Chandelier. Très bel après-midi à tous.
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1: Bel après-midi à tous, accompagné de Radio Camargue, il est 14h. On retrouve les All Saints, encore Lady Gaga pour Alejandro. Et juste avant, c'est Théo Mollet et ses infos qui arrivent. 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
2: 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Bonjour à tous, à la une de l'actualité, le parquet général a requis un non-lieu dans l'enquête visant la ministre Aurore Berger, soupçonnée de faux témoignages devant une commission parlementaire sur les crèches privées. Elle était accusée d'avoir dissimulé certains liens avec une responsable du secteur lors de son audition sous serment en 2024. Le Premier ministre Sébastien Lecornu a annoncé à l'Assemblée nationale que les 6 milliards d'euros de gel ou d'annulation de crédits budgétaires pourraient être remis à jour. Cette révision s'explique par les conséquences économiques de la guerre au Moyen-Orient qui pèse sur les finances publiques. Le gouvernement précise qu'il ne s'agit pas forcément d'une hausse des dépenses, mais d'un réajustement de leur répartition. Patrick Bruel devrait faire une parenthèse dans sa carrière. Une déclaration ce matin d'Emmanuel Grégoire. Le chanteur fait face à plusieurs accusations de violences sexuelles et de viol. Le maire de Paris estime que l'artiste devrait se retirer temporairement le temps que la justice soit rendue, tout en rappelant le principe de présomption d'innocence. Prise de position qui intervient au lendemain de l'annulation de 3 concerts de Patrick Bruel au Québec. Stellantis prépare un possible retour de la mythique Citroën 2 chevaux, mais en version électrique. Le groupe automobile étudie la relance d'une petite voiture abordable, baptisée provisoirement Icar, attendue pour 2028 et annoncée autour de 15 000 euros. L'objectif, proposer une citadine populaire vendue à prix accessible. Donald Trump participera finalement au sommet du G7 organisé en France du 15 au 17 juin à Évian-les-Bains, en Haute-Savoie. Une annonce confirmée par la Maison-Blanche. Le président américain va retrouver Emmanuel Macron dans un contexte marqué par les désaccords commerciaux et la guerre en Iran. Un repas entre les deux chefs d'État serait prévu après le sommet au château de Versailles. Une rapporteure spéciale de l'ONU, Alice Jill Edwards, dénonce des cas de torture et de mauvais traitements visant des détenus palestiniens en Israël depuis octobre 2023. Elle évoque des conditions de détention qu'elle juge inhumaines avec violence physique et sexuelle, privation de sommeil et détention prolongée au secret. Elle affirme également qu'au moins 94 personnes seraient mortes en détention sans enquête suffisante. Et puis on termine par un mot cinéma avec le Festival de Cannes qui continue. Au programme ce mercredi, La Bataille de Gaulle qui sera présentée ce soir en catégorie hors compétition. Réalisé par Antonin Baudry, il revient sur la Seconde Guerre mondiale au moment où la France signe l'armistice en juin 1940. On retrouvera au casting Simon Abkarian dans le rôle de Charles de Gaulle. Concernant la compétition, c'est au tour du film The Man I Love ce soir avec Rami Malek en tête d'affiche. Fin de ce flash, excellent après-midi à tous.
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0: 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Bon, je vous incite quand même à le faire fortement. Charlotte Cardin arrive donc dans quelques secondes. Teddy Swims et Coolio pour 30 minutes de musique non-stop sur Radio Camargue. Ne bougez pas.
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0: Et Shakira également pour atteindre 15h sur Radio Camargue. Excellent après-midi.
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1: Et l'après-midi continue sur Radio Camargue avec la bonne musique que vous aimez. Miley Cyrus ou encore Happy de Pharrell Williams. Il est 15h, tout de suite on s'informe avec Jacques Terrence.
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3: Bonjour à tous. 16 personnes ont été interpellées aujourd'hui à l'école maternelle Saint-Dominique de Paris. Toutes ont été placées en garde à vue. Elles sont visées par plusieurs enquêtes préliminaires pour des faits de violence physique et sexuelle dans le périscolaire. Certaines faisaient déjà l'objet de suspensions administratives. Depuis le début de l'année, près de 80 agents municipaux ont été suspendus dans des écoles parisiennes. Dominique de Villepin, dans le viseur d'une enquête du parquet national financier, l'ancien Premier ministre est soupçonné d'avoir accepté deux statuettes offertes lorsqu'il était ministre des Affaires étrangères au Quai d'Orsay. Le parquet financier a confirmé l'ouverture de cette enquête ce mercredi. Le Parlement a validé aujourd'hui la nomination d'Emmanuel Moulin à la tête de la Banque de France. L'ancien secrétaire général de l'Élysée a dû défendre son indépendance devant députés et sénateurs. Il était très critiqué par la gauche et par le Rassemblement national qui accuse Emmanuel Macron de vouloir placer ses proches avant de quitter l'Élysée. Le risque de propagation d'Ebola dans l'Union européenne reste très faible d'après la Commission européenne. Cela alors que l'OMS a déclenché une alerte sanitaire internationale après une nouvelle flambée en République démocratique du Congo. L'épidémie d'une nouvelle souche a déjà fait plus de 130 victimes. Un patient sur 7 préfère désormais consulter une intelligence artificielle plutôt qu'un médecin généraliste. C'est en tout cas ce que nous dit une étude britannique, Alex Gauthier.
4: Oui, les chercheurs expliquent ce phénomène par les difficultés d'accès aux soins et les délais d'attente parfois très longs pour obtenir un rendez-vous. L'IA apparaît comme une solution immédiate, accessible à toute heure, notamment pour des questions de santé du quotidien. Mais les spécialistes alertent sur les risques de cette pratique. Certains patients se contenteraient des réponses fournies par les chatbots sans consulter ensuite un véritable professionnel de santé. Les experts rappellent qu'une intelligence artificielle ne peut ni examiner un patient, ni interpréter pleinement ses antécédents médicaux ou certains symptômes complexes.
3: Merci beaucoup Alex. Les médecins estiment, cela dit, que l'IA pourrait devenir un outil d'accompagnement utile, à condition qu'elle reste évidemment encadrée. Et puis James Cameron veut réduire les coûts des prochains films Avatar après un troisième volet à plus de 400 millions de dollars. Le réalisateur souhaite tourner Avatar 4 et 5 en deux fois moins de temps et pour deux tiers du coût. Il veut utiliser des outils numériques plus efficaces. Ça pourrait évidemment passer par l'IA pour accélérer la post-production. Le dernier opus a moins bien marché en tout cas que les deux premiers au box-office mondial. C'est la fin de ce flash. Excellent après-midi.
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0: Ce dimanche, cap sur le parc de Figre-la-Martigue pour la 11e édition de la foulée Martégal, un rendez-vous incontournable organisé par le Jogging Club de Martigues. Entre nature et forêt, bonne humeur, tout le monde trouvera son défi. Il y aura le 21 km trail, 650 mètres de dénivelé, un 11 km course nature, accessible et dynamique, la marche kilométrée de 8 km, ravitaillement sur les parcours, buffet gourmand à l'arrivée, parking à proximité et récompense en prime pour les meilleurs avec jusqu'à 200 € à gagner. Dépêchez-vous, les inscriptions en ligne sont ouvertes jusque vendredi. N'hésitez pas à réserver votre dossard. Toutes les infos se trouvent sur radio-camargue.com. Allez, tout de suite, 30 minutes de musique non-stop avec Gossip, Justin Nozuka et Zao, encore Trinix pour Madame. Ne bougez pas.
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0: 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On se quitte avec Tame Impala et Dracula et Sauvez également. Les 3 de l'après-midi arrivent dans quelques secondes et moi je vous donne rendez-vous demain à 13h. Salut tout le monde!
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1: Soyez les bienvenus sur Radio Camargue, on vous souhaite une excellente fin de journée. Il est 16h, dans quelques instants, rien à grandir. Kenji, il y aura Bob Sinclair, il y a les 3 de l'après-midi qui débarquent. Et d'abord l'info, tout de suite, régionale, avec Jacques Terrence. Bonjour.
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3: Bonjour Guillaume, bonjour à tous. L'info en Camargue et dans la région, 1 million d'euros en liquide saisi dans un bar de Nîmes. Le RN lance une opération recrutement de militants dans les Bouches-du-Rhône avec récompense à la clé. Et puis une première recrue pour le Nîmes Olympique. Avant ça, un rapide coup d'œil sur le temps. Le soleil toujours bien présent demain sur les Bouches-du-Rhône comme sur le Gard. Des valeurs qui poursuivent leur hausse. 21 degrés certes à Port-Camargue ou encore au Sainte-Marie-de-la-Mer, 22 à Port-de-Bouc, mais 25 à Istres, 25 également prévu à Miramas demain, 26 à Arles et 28 du côté de Nîmes. Et donc une spectaculaire saisie d'un million d'euros en liquide réalisée dans un bureau de tabac du centre-ville de Nîmes. C'était lundi, les enquêteurs soupçonnent le commerce d'avoir servi de blanchisserie d'argent sale lié à un trafic de stupéfiants. L'opération menée par les gendarmes dans le cadre d'une enquête sur un trafic de drogue et du blanchiment a conduit à l'interpellation de 9 suspects, dont 2 mineurs. Le Rassemblement National des Bouches-du-Rhône lance un concours des adhésions pour recruter de nouveaux militants avant la présidentielle. Les adhérents qui feront venir le plus de nouveaux membres seront récompensés lors d'une fête organisée début juillet à Marseille. Le RN revendique actuellement 4000 militants dans le 13. Dominique de Villepin, visé par une enquête préliminaire du parquet national financier dans l'affaire des statuettes reçues alors qu'il était ministre des Affaires étrangères, l'ancien Premier ministre reconnaît aujourd'hui une erreur après avoir accepté puis conservé ses cadeaux offerts par l'ancien président du Burkina Faso. L'enquête porte notamment sur des soupçons de recel de détournement de fonds publics. 16 personnes ont été interpellées aujourd'hui à l'école maternelle Saint-Dominique à Paris. Elles ont toutes été placées en garde à vue dans le cadre de plusieurs enquêtes sur des soupçons de violences physiques et sexuelles dans le périscolaire. Certaines étaient déjà suspendues. Depuis janvier, près de 80 agents municipaux ont été écartés dans les écoles parisiennes. Le Nîmes Olympique tient sa première recrue pour la saison prochaine. Le club gardois a officialisé l'arrivée d'Iles Dos Santos, joueur offensif du Montreuil FC, remarqué cette saison en Coupe de France. Le jeune joueur va découvrir le championnat de National 1 après être passé par l'Olympique Noisy-le-Sec. Et puis le théâtre d'Arles présente sa saison 2026-2027. Ce soir, la nouvelle programmation sera dévoilée à partir de 19h par Dominique Bluzet, le directeur. La soirée va se poursuivre ensuite en musique dans une ambiance festive au bar-terrasse du théâtre. Voilà pour l'essentiel de l'actu. Bonne fin de journée avec Radio Camargue.
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1: Il fera beau demain sur la Camargue. Le soleil devrait briller toute la journée. Franchement, on va pas s'en plaindre. Les températures prévues demain matin, 21 degrés à Saint-Chamas. On aura 23 à Mauriez, 24 à Arles et 25 à Nîmes. Et l'après-midi, ça devrait aller maximum jusqu'à 28 degrés. Bienvenue à vous sur Radio Camargue. On écoute Bob Sinclair avec World Hold On.
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0: Et Kenji sur Radio Camargue avec One Last Time.
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0: Tout le monde, bonjour à toutes et tous, mercredi, on est là, on est bien, on vous accompagne jusqu'à 19h avec toute l'équipe. Jérôme et Émilie sont au rendez-vous, bonjour Jérôme.
2: Hello, hello,
0: bonjour,
2: c'est une semaine seulement.
0: Oui, mon Dieu.
3: Coucou.
0: Bonjour Émilie. Oui. Vous allez bien, bonjour. Vous avez passé une bonne journée?
3: Très bien.
2: Ouais, ça va.
0: Ouais, ouais.
2: Qu'est-ce qu'il y a?
0: Oh, moi j'ai vécu des trucs bizarre. Que je déteste dans la vie de tous les jours, c'est... les gens relous à la caisse, vous savez, devant vous. Hein, celui qui commence à sortir les coupons, celui qui commence à... Alors là, c'était une petite mamie qui avait l'air mignonne à souhait. Hein. Mais elle voulait tout payer avec ses... Elle voulait payer ses petites pièces, mamie.
3: Voilà.
0: Puis mamie, elle y voit pas parce qu'elle a cataracte. Elle remue ses pièces, tu vois, une par une avec son nom. Voilà, comme ça. Et là, j'admirais la patience de la caissière. Je me disais, mais c'est pas possible. J'aurais été à la place de la caissière, j'aurais pété un câble.
3: Mais okay, tu veux faire quoi, la pauvre?
0: Mais je...
3: alors tu dis, attendez, je vais vous aider. Puis tu lui prends son... Ouais, remarque, ouais, après on va croire
0: que tu veux lui piquer. Après, voilà, on t'accuse de... Et ça a duré... Je vous mens pas, ça a bien duré un quart d'heure.
4: Un ressenti 2 heures.
0: Ah ouais. Et puis, je me dis, ils vont bien au moment dire, on ouvre la caisse à côté. Non. On attend que mamie elle compte ses pièces. Et ben, vous savez quoi la finalité de tout ça? Avait passé en pièces, elle a fait une carte bleue. Voilà.
3: Oh la vache.
0: Et ben, vous savez quoi, j'aimerais qu'on parle de ça aujourd'hui. Moi je me dis, j'aurais pas pu être à la place de cette caissière parce que j'aurais vrillé, mais on a tous des métiers qu'on pourrait pas faire à cause de notre caractère. Voilà. Moi par exemple, ma femme travaille avec les enfants aussi, je pourrais pas travailler avec des enfants toute la journée. ou travailler dans un truc indoor là. Bon, non.
3: Angoisse,
4: Guillaume dans la piscine à bouche, je pense que je pourrais payer.
0: Oh, Guigui, il vrirait très très vite dans cette histoire-là.
4: Donc, allez, on ferme, il est midi.
0: À vous de nous dire quels sont les métiers que vous ne pourriez pas faire à cause de votre caractère. On attend vos messages 07 44 88 50 40 dans quelques instants. Vite, hein.
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0: On va se caler, ça fait mal là sur Radio Camargue. Et puis on va passer une bonne après-midi. On va se détendre. Ça y est, ça m'a tendu cette affaire-là. Je vais souffler un coup et puis on revient dans un 13. Oh, écoutez, je suis fatigué. Tout de suite sur Radio Canard.
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0: Radio Camargue avec Sophie Ellis Bextor, c'était Murder on the Dance Floor.
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0: Le petit fil rouge, aujourd'hui on parle du métier que vous ne pourriez pas faire à cause de votre caractère. J'expliquais qu'hier je m'étais retrouvé derrière une petite mamie à la caisse et que la mamie elle a sorti toutes ses petites pièces et les plus oranges qui soient, les plus petites, etc. pour payer ses courses parce qu'elle voulait passer ses pièces. Hein. Et puis au final, elle avait pas cette pièce, elle a fait une carte. Ça dure un quart d'heure. Et moi, à ce moment-là, je me suis dit, mais jamais je pourrais être à la caisse. J'aurais, je pense, vrillé en lui disant, enfin, je sais pas ce que j'aurais fait. Je serais peut-être resté zen, mais il y a peu de chances que ça se produise. Quel est ce métier que vous ne pourriez pas faire à cause de votre caractère, Émilie, tiens.
2: Moi, ça serait, tout ce qui est hypnose, relaxation, etc. Tu sais, devoir parler doucement, lentement, très calmement.
3: Je vous mets un petit caillou chaud sur la quatrième vertèbre.
2: Autant j'adore le vivre, mais être à la place de la personne, c'est impossible pour moi. Moi, j'ai besoin de parler vite, fort. Tu vois, faut que ça envoie, quoi.
3: Ok, le massage, j'ai terminé.
2: Ouais.
0: Ah, l'enfer. Jérôme, ce serait quoi, toi?
4: Ah, bah, moi, vous connaissez mon courage en avion.
0: Ah, bah, pilote, ouais. Oui, ou pilote ou steward. Pilote,
4: ou steward,
0: ou ouais, test, vraiment. Ça dépend ce que tu veux, mais.
4: Premier trou d'air. Bon, bah, écoutez, tant pis, on va juste mourir.
2: Qui panique, tu sais.
0: Le masque qui tombe juste pour toi.
4: Ouais.
0: Comme ça, ouais.
4: Allez. Salut. Appelez vos familles. Ciao, les gars. Ciao, bambino.
0: Bon, c'est une peur, là, en l'occurrence. C'est pas tellement ton caractère.
4: Ouais. Après, moi, tout ce qui est, par exemple, garagiste, je ne pourrais pas, non pas parce que je ne sais pas bricoler, mais avoir les mains dans le cambouis toute la journée.
0: Ah, alors, ouais.
4: On va me prendre pour un peu précieux, mais oui, un peu quand même.
0: Fais attention à sa petite manucure.
4: Par contre, je pourrais très facilement travailler avec la motocrotte. Ça, j'adore.
2: Oh, c'est horreur.
0: Ah oui, c'est drôle.
2: Ça te ferait pas. Ouais, t'aimerais bien ça.
4: Bah non, parce que je touche pas, mais le bruit.
0: Et si quelqu'un t'embête, tu mets le truc en reverse, c'est paf, paf, paf, paf. Tu vois.
4: Comme aux États-Unis quand tu lances les t-shirts.
0: Ah ouais.
4: Sauf que c'est du. Enfin, bon, bref.
0: Bon, j'aime bien l'idée. Bon, à vous de nous dire quel est le métier qui ne colle pas du tout avec votre caractère à vous. 07 44 88 50 40. Allez-y, on en reparlera un petit peu plus tard dans l'émission. Pour l'heure, on va retrouver DJ Snake et Paradise et puis on va parler cadeaux dans quelques instants sur Radio Camargue.

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1: Merci d'écouter Radio Camargue et bienvenue. 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
1: 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Yann Muller, sa spécialité à lui maintenant, c'est de reprendre des classiques de la chanson française, de les remixer, version un peu moderne, et d'en faire des cartons. Tout le monde adore ces versions. Hein. Les Oies Sauvages, on avait écouté Pour le Plaisir aussi. C'est vraiment trop cool. 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Émilie, il y a le Star Flash qui va arriver dans quelques instants. De quoi est-ce qu'on parle aujourd'hui ?
3: Écoute, on va parler de Shakira, parce qu'elle a reçu une bonne nouvelle qui vient du fisc, donc on va en parler.
4: Lola.
3: Et puis, on va aussi revenir sur le groupe Katsai et les prix des places pour Paris.
1: Ok, bougez pas, on va tout vous dire, mais d'abord, on va surtout écouter sur Radio Camargue Maroon 5 et Girl Like You.

0: Jennifer Lopez sur Radio Camargue et Save Me Tonight.
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0: Le Star Flash, l'actu People, Média, Télé, on fait le point complet avec Emily. On va commencer avec Shakira, si je me trompe
2: ouais,
0: pas.
2: Gros rebondissement pour la chanteuse, puisqu'après des années de bataille avec le fisc espagnol, la star colombienne vient de remporter une énorme victoire judiciaire. Écoutez bien, la justice espagnole a annulé plusieurs redressements fiscaux qui lui avaient été infligés pour l'année 2011. Et l'État pourrait désormais lui rembourser plus de 55 millions d'euros.
0: Oh, la bonne nouvelle. Bah, ça, c'est bien. Elle doit être contente.
2: Ouais. Ouais, elle craque en ce moment.
0: Attends, ouais. Fais attention, c'est fin de mois, elle mangeait des pâtes à non-stop.
3: Non, mais ce qu'elle veut dire, c'est qu'à un moment, elle les a payées aussi.
2: C'est
0: vrai.
2: Bien sûr.
0: Bon, bah, c'est une bonne nouvelle pour Shakira. Très bien. Deuxième info, Emily.
2: Bonne nouvelle aussi pour les fans du groupe de K-pop Katsai, puisqu'on le sait, elle passe par Paris pour un concert à l'Accor Arena le 9 septembre prochain et on a le prix des places. Et alors, contre toute attente, bah, c'est pas si fou que ça. Selon les premières infos dévoilées, les billets devraient être proposés entre 67,50€ pour la catégorie 3 et 139€ pour la catégorie or. Un tarif jugé raisonnable par beaucoup de fans.
0: Oui,
2: et
0: ça
2: moi,
0: va.
2: Je trouve aussi.
0: C'est des sous, mais ça reste quand même correct. Ok, et la dernière info.
2: On termine avec un petit point chiffre, puisque le biopic sur Michael Jackson vient de passer le cap des 4 millions de spectateurs au cinéma un mois après sa sortie, et ça pourrait vite grimper à 6 millions. Voilà, c'est juste fou.
0: Merci beaucoup Emily. Dans quelques instants on va jouer, on ira encore au cinéma avec le Ciné Quiz qui arrive, et avant ça Britney Spears avec You Drive Me Crazy sur Radio Camargue.

0: Bienvenue à vous sur Radio Camargue avec Britney Spears, c'était She Drives Me Crazy. Hey,
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0: Le Ciné Quiz est là, le générique est majestueux, les films dont on va parler probablement beaucoup moins, en gros c'est des nanars, je vous les décris, vous me dites si oui ou non ils existent ces films-là.
2: Oui.
0: On va commencer avec Jérôme. Jérôme, je te propose le film Gymkata. Un champion de gymnastique olympique est envoyé par les services secrets américains dans une principauté fictive d'Asie centrale pour remporter un parcours d'obstacles mortels en utilisant ses capacités.
3: Je pense que c'est totalement vrai, c'est très bien comme film et je vais aller le voir immédiatement. Ouais.
4: Oh. Ah ouais, incroyable.
0: Ça existe. Un point pour Jérôme. Gymkata, si ça vous intéresse.
3: Ouais.
0: Émilie, à toi.
5: Oui.
0: Terminus temporel. Un conducteur de train de banlieue se retrouve coincé dans une boucle temporelle où chaque station de sa ligne correspond à une époque différente de l'histoire des États-Unis.
4: Oh oui, moi je dis oui. Oui, oui, oui.
0: Et non.
4: Ah non.
0: Non.
4: Bah, ça aurait pu presque être bien.
0: Je suis pas sûr. Pourquoi pas.
4: Quoi.
0: Jérôme.
3: Mmh.
0: Birdemic, Shock and Terror. Les habitants d'une paisible ville côtière de Californie doivent survivre à l'assaut soudain d'aigles et de vautours numériques
4: oh,
0: qui explosent à l'impact et crachent de l'acide.
3: Ah oh, mais oui, mais ça c'est vrai, mais c'est tellement vrai, c'est sûr.
0: Tu crois que c'est vrai?
3: Mais oui,
4: non.
0: C'est vrai, effectivement.
4: Oh là là.
0: Birdemic. Birdemic, Shock and Terror. Émilie.
3: Pour la loose, hein, parce qu'elle a perdu. Hein.
0: Le homard de la peur.
4: Oula.
0: Ah oui, pour le plaisir, juste pour le plaisir.
3: Ouais.
0: Un crustacé ayant subi des mutations génétiques à la suite d'une marée noire s'échappe d'un laboratoire de recherche et terrorise une station.

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1: Bon après-midi de mercredi et merci d'être avec nous sur Radio Camargue. Dans quelques instants, il y aura le petit truc en plus d'Emilie. On va écouter Bruno Mars avec I Just Might ou Katy Perry. Et d'abord l'info régionale avec Jacques Terrance sur Radio Camargue. Radio Camargue. Bonjour Guillaume, bonjour à tous. L'info en Camargue et dans la région, 1 million d'euros en liquide saisis dans un bar de Nîmes. Le RN lance une opération recrutement de militants dans les Bouches-du-Rhône avec récompense à la clé. Et puis une première recrue pour le Nîmes Olympique. Avant ça, un rapide coup d'œil sur le temps. Le soleil toujours bien présent demain sur les Bouches-du-Rhône comme sur le Gard. Des valeurs qui poursuivent leur hausse. 21 degrés certes à Port-Camargue ou encore au Sainte-Marie-de-la-Mer, 22 à Port-de-Bouc, mais 25 à Istres. 25 également prévu à Miramas demain, 26 à Arles et 28 du côté de Nîmes. Et donc une spectaculaire saisie d'un million d'euros en liquide réalisée dans un bureau de tabac du centre-ville de Nîmes. C'était lundi, les enquêteurs soupçonnent le commerce d'avoir servi de blanchisserie d'argent sale lié à un trafic de stupéfiants. L'opération menée par les gendarmes dans le cadre d'une enquête sur un trafic de drogue et du blanchiment a conduit à l'interpellation de 9 suspects, dont 2 mineurs. Le Rassemblement National des Bouches-du-Rhône lance un concours des adhésions pour recruter de nouveaux militants avant la présidentielle. Les adhérents qui feront venir le plus de nouveaux membres seront récompensés lors d'une fête organisée début juillet à Marseille. Le RN revendique actuellement 4000 militants dans le 13. Dominique de Villepin, visé par une enquête préliminaire du parquet national financier dans l'affaire des statuettes reçues alors qu'il était ministre des Affaires étrangères, l'ancien Premier ministre reconnaît aujourd'hui une erreur après avoir accepté puis conservé ses cadeaux offerts par l'ancien président du Burkina Faso. L'enquête porte notamment sur des soupçons de recel de détournement de fonds publics. 16 personnes ont été interpellées aujourd'hui à l'école maternelle Saint-Dominique à Paris. Elles ont toutes été placées en garde à vue dans le cadre de plusieurs enquêtes sur des soupçons de violences physiques et sexuelles dans le périscolaire. Certaines étaient déjà suspendues. Depuis janvier, près de 80 agents municipaux ont été écartés dans les écoles parisiennes. Le Nîmes Olympique tient sa première recrue pour la saison prochaine. Le club gardois a officialisé l'arrivée d'Iles Dos Santos, joueur offensif du Montreuil FC. Remarqué cette saison en Coupe de France, le jeune joueur va découvrir le championnat de National 1 après être passé par l'Olympique Noisy-le-Sec. Et puis le Théâtre d'Arles présente sa saison 2026-2027. Ce soir, la nouvelle programmation sera dévoilée à partir de 19h par Dominique Bluzet, le directeur. La soirée va se poursuivre ensuite en musique dans une ambiance festive au bar-terrasse du théâtre. Voilà pour l'essentiel de l'actu. Bonne fin de journée avec Radio Camargue.
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1: Il fera beau demain sur la Camargue. Le soleil devrait briller largement. Demain matin, il faudra compter entre 21 et 25 degrés. Et l'après-midi, il y aura un petit peu de mieux localement avec 21 au Sainte-Marie-de-la-Mer, 22 à Port-Saint-Louis-du-Rhône, 27 degrés pour Arles et le maximum, ce sera pour Saint-Gilles avec 28 degrés. Sur Radio Camargue, on écoute Katy Perry et Last Friday Night.
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0: vie de tous les jours. On parle de quoi, Émilie, aujourd'hui ?
1: D'une astuce pour éliminer naturellement les pellicules sur vos cheveux. Ça arrive à plein de monde, ça. Et
0: oui,
1: des fois, c'est un peu
0: moi.
1: Galère. Ouais, et ben écoute, regarde. Il va falloir que tu aies du citron vert frais, d'accord ?
0: Ouais.
1: Tu vas le presser sur du bicarbonate de soude, ça va faire une mousse. Et c'est ce mélange qui va détruire et dissoudre les pellicules. Donc en fait, une fois que...
0: Et tes cheveux, c'est
1: vous avez... Non, c'est naturel. Donc une fois que vous avez votre mélange, vous allez l'appliquer sur les racines avant la douche. Ça va oxygéner votre cuir chevelu, ça va réguler le pH de la peau et ça va détruire les pellicules. Donc du citron vert et du bicarbonate de soude, c'est pas mal.
0: Oui, c'est, non, c'est naturel pour le coup, là, il n'y a pas de souci.
1: Oui.
0: Est-ce que tu utilises du Head & Shoulders, Jérôme, de temps en temps?
2: Exactly.
0: Est-ce que tu te laves les cheveux tous les jours avec du Head & Shoulders, Jérôme?
2: Non, pas tous les jours parce que c'est agressif.
0: Moi, j'ai souvent eu la tête sèche, tu veux. J'avais ce shampoing-là que j'utilisais très régulièrement et je n'ai jamais eu aussi peu de problèmes que depuis que j'ai complètement arrêté ce produit-là.
1: Ah ouais?
0: Ouais. C'est en fait le truc entretenait le truc. Du coup, j'en ai.
2: Mais tu mets quoi maintenant à la place?
0: Rien, je mets le Dove, le truc comme ça, et puis hop là, oui, parce que là c'est de la peau maintenant. C'est considéré comme de la peau au-dessus, donc c'est plus
2: de la croûte de crâne.
0: Il y a plus de problèmes de cheveux, etc. Je suis plus embêté de ce côté-là. Dans un instant, on va retrouver Robbie Williams sur Radio Camargue. On va écouter Phil, il y aura le sujet du jour également. Aujourd'hui, notre sujet est tout simple. Quel est le métier qui ne colle pas du tout avec votre caractère? Vos messages, on les attend au 07 44 88 50 40.
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0: Et sur la route, ça coince pour vous qui êtes au niveau de Port-de-Bouc. Dans les deux sens de circulation sur la nationale 568, vous perdez au minimum 5 minutes dans ces difficultés. On a pas mal de monde en remontant la Transhumance direction Miramas. Vous êtes nombreux au niveau de la traversée d'Istres avec 5 à 10 minutes de retenue. Un petit peu de monde également pour vous qui êtes sur la nationale 568. Lorsque vous quittez Fos-sur-Mer en direction de Saint-Martin-de-Crau ou d'Arles. Et puis à Arles, pas de ralentissement particulier sur la Nationale 113. En revanche, c'est compliqué en quittant le centre-ville et en direction du rond-point de l'aqueduc de Pont-de-Crau lorsque vous êtes tout autour de ce rond-point. Bon courage et bonne route avec Radio Camargue.

0: Robbie Williams sur Radio Camargue avec Phil.
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0: Le petit fil rouge du jour, aujourd'hui on vous demande quel est le métier que vous ne pourriez pas faire à cause de votre caractère. Tout est parti d'une histoire que j'ai vécue hier où je me suis retrouvé derrière une petite mamie à la caisse toute mimi qui voulait payer ses courses avec toutes ses petites pièces et qui a mis genre un quart d'heure et je me suis imaginé 2 secondes à la place du caissier. Tu sais, alors à gérer la mamie mais à gérer les gens qui te foutent la pression
2: et
0: derrière
2: attendent,
0: et qui attendent en disant on pourrait prendre une caisse, c'est scandaleux, on y plein, on attend, on a marre. J'aurais pas aimé être à cette place-là, j'aurais détesté ça. Du coup, on vous demande, vous, quel est le métier que vous ne pourriez pas faire à cause de votre caractère. Jérôme ?
3: Ouais, pâtissier, enfin les belles cuisines. Vous savez, ces grands chefs qui mettent des heures et des heures pour te faire un plat qui est gros comme une noisette de coquille Saint-Jacques.
2: C'est la patience, ça. C'est ça qui va te manquer.
3: Hyper précis. Et non, mais c'est surtout, je me dis, tant de temps pour un truc que tu peux engloutir en 1 seconde 40.
0: Oui, mais bon, c'est bon, normalement.
3: Ah, mais
0: c'est
3: la qualité, bien sûr, mais
0: Nathalie,
3: j'y arriverai pas.
0: Sur les SMS au 07 44 88 50 40, nous dit comptable ou prof de maths toute la journée, le nez dans les chiffres, à vérifier que tout tombe pile poil. Moi, je perds mes clés 3 fois par jour, donc c'est pas pour moi.
3: Ouais, les trucs où tu dois être organisé, c'est compliqué. Hein.
0: Oui, c'est vrai, ouais, je suis d'accord. Sébastien, franchement, commercial ou démarcheur au téléphone, devoir forcer la main aux gens pour leur vendre un truc. Compliqué ça, compliqué.
2: Ah, oui, je suis d'accord.
0: Très très compliqué. Bon, n'hésitez pas avec vos messages parce que c'est vrai que c'est intéressant. Il y en a plein qui arrivent là au 07 44 88 50 40. On en reparlera un petit peu plus tard dans l'émission. Dans un instant, il y a le journal des bonnes nouvelles. Et avant ça, Charlotte Cardin et Feel Good sur Radio Camargue.

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1: Allez, le journal des bonnes nouvelles.
2: Jérôme. Ça va aller vite puisque c'est une très bonne nouvelle pour les consommateurs. Le prix du gaz va baisser en juin prochain de 4,8%. Alors ça reste très haut, effectivement, mais 4%, enfin quasiment 5%, on prend.
3: Ouais. C'est juste dommage qu'il le fasse après l'hiver, quoi, mais c'est un détail, mais c'est bien.
2: Mais c'est pour, par exemple, je vais vous donner, pour moi qui suis en pleine renégociation avec la copropriété sur justement l'abonnement au gaz, vu que ça baisse, on peut avoir un meilleur prix pour l'hiver prochain.
3: Ouais. Mais c'est pas pour le nombre de saucisses que je fais cuire au gaz que ça va m'avantager.
2: Oui, mais nous, c'est une chaudière au gaz.
4: Il y en a plein qui ont des chaudières au gaz.
3: D'accord, mais c'est l'été, elle va pas tourner ta chaudière au gaz plus.
2: Oui,
3: que
2: mais
3: ça.
2: Tu signes ton contrat sur les 3 prochaines années.
3: Ah, pas moi, ça marche pas comme ça, je suis jaloux, c'est tout. Voilà. Merci Jérôme.
1: Il m'a détruit ma rubrique.
3: Le journal des bonnes nouvelles avec une pointe de mauvaise foi. Mais
2: oui, c'est ça.
3: Light.
2: Pour la saucisse de Guillaume.
3: Allez, sans commentaire. Dans quelques instants, il y a le zapping qui arrive sur Radio Camargue. Et avant tout ça, Oria et Soirée Mondaine. Mais on va surtout retrouver les infos avec Jacques Terrence maintenant.
5: Bonsoir à tous. À la une de l'actualité, Dominique de Villepin, visé par une enquête préliminaire du Parquet National Financier. C'est dans l'affaire des statuettes reçues alors qu'il était ministre des Affaires étrangères. L'ancien Premier ministre reconnaît aujourd'hui une erreur après avoir accepté puis conservé ses cadeaux offerts par l'ancien président du Burkina Faso. Une maman et ses 3 jeunes enfants sont morts à Toulon ce matin. La femme de 38 ans s'est jetée du 13e étage d'un immeuble à l'ouest de la ville avec 3 de ses enfants de 3, 4 et 6 ans. D'après le procureur de la République de Toulon, la femme présentait des symptômes psychiatriques et dépressifs. Une enquête pour meurtre par ascendant a été ouverte. 16 personnes ont été interpellées aujourd'hui à l'école maternelle Saint-Dominique de Paris. Elles ont toutes été placées en garde à vue dans le cadre de plusieurs enquêtes sur des soupçons de violence physique et sexuelle dans le périscolaire. Certaines étaient déjà suspendues. Depuis janvier, près de 80 agents municipaux ont été écartés dans les écoles parisiennes. Dominique Farrugia soutient Canal+ dans la polémique qui agite le Festival de Cannes. L'ancien dirigeant de la chaîne défend Maxime Sada et les équipes cinéma du groupe. Une tribune avait dénoncé l'influence de Vincent Bolloré sur le cinéma français. Le logo Canal+ a d'ailleurs été hué dans plusieurs séances au festival. Et puis Star Wars de retour aujourd'hui au cinéma avec The Mandalorian and Grogu. Grogu, c'est ce petit personnage vert longtemps appelé Baby Yoda, Julie Pierret.
6: Nous connaissons tous les légendes du chasseur de primes mandalorien et de l'enfant.
7: Les aventures du Mandalorian et de son jeune protégé dans un univers inspiré du western spatial au casting Pedro Pascal et Grogu qui est devenu extrêmement populaire grâce aux réseaux sociaux et aux séries diffusées sur Disney+. Budget pour ce film 165 millions de dollars, soit moitié moins que les autres épisodes de la guerre des étoiles. Disney espère séduire au-delà des personnages historiques comme Dark Vador ou Luke Skywalker et pour toute une nouvelle génération. Ce nouveau film pourrait représenter une première découverte de la saga au cinéma.
5: Merci Julie, Star Wars fêtera ses 50 ans l'an prochain. Et puis le ton monte avant Roland Garros. Plusieurs stars du tennis mondial menacent de boycotter le traditionnel Media Day organisé avant le tournoi. En cause, une contestation sur les revenus versés par les tournois du Grand Chelem. Arina Sabalenka et Yannick Sinner dénoncent un manque de reconnaissance financière. Fin de ce flash, excellente soirée.
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0: Chagui sur Radio Camargue, c'était Angel.
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0: C'est l'heure du zapping qui va nous amener sur les réseaux sociaux de Caramiel sur internet et là particulièrement sur TikTok. Elle s'est fait une réflexion parce qu'elle a des enfants, Caramiel, mais elle considère que les enfants d'aujourd'hui sont bien différents des enfants d'hier. Je suis assez curieux d'avoir votre avis là-dessus, écoutez.
2: Est-ce qu'on peut m'expliquer pourquoi les enfants d'aujourd'hui sont insolents à souhait? Ils sont mal élevés. Hein? Qu'est-ce qu'il y a? C'est dans la nourriture, c'est dans l'air, c'est dans quoi? Déjà, pour commencer, ton enfant, tu l'embrouilles comme du poisson pourri. Tu l'embrouilles, hein. T'es là, t'es énervé, t'es là, t'as de la bave ici tellement t'es au bout de ta vie. Au lieu de se la fermer, non, il va te répondre. Ouais, mais non, mais c'était pas un couteau, c'était une fourchette, hein. Ouais, mais non, mais c'était pas la couverture blanche, c'était la couverture noire, hein. Ouais, mais non, je vais te... Ils sont insolents. Moi, à leur époque, là, enfin, à leur place, là, moi, on m'embrouillait, je m'enfermais dans ma chambre pendant 4 jours, je buvais pas, je mangeais pas, je parlais à personne, en fait, je me faisais toute petite. J'avais envie de disparaître de ce monde. Eux, ils sont là, tu les embrouilles, ils recommencent 2 minutes après, et puis ils te répondent, quoi.
0: Aïe. Alors ?
3: Eh oui.
0: Alors ?
4: Non, ça va.
0: Ah ouais, elles sont grandes, Étienne, maintenant.
4: Ouais, elles sont grandes, mais disons qu'elles ont pris tout de suite le mur quand ça a commencé à vouloir faire des petites sorties de route, c'est passé. Mais c'est vrai qu'effectivement...
0: Moi, j'ai numéro 2, des fois, ils me rendent dingue. C'est, tu lui dis, arrête avec ta cuillère. Il fait pas une cuillère, c'est une fourchette. Mmh. Oh là là, tu me tends. Mais je sais pas. Est-ce que elle dit, c'est peut-être, elle dit, ils sont mal éduqués. Mais dans ce cas-là, c'est notre génération.
4: En fait, je pense que plus jeune, on le faisait dans nos têtes, mais on n'osait pas le dire.
0: Ouais. Il y a peut-être
4: aujourd'hui, ils osent le dire.
3: Ouais, c'est ça.
4: Ouais, c'est... Mais combien de fois dans nos têtes, il y avait quand même des trucs pas super quand on était ado, hein.
0: Oui, mais on avait, voilà, ça restait chez nous, quoi. C'est vrai.
4: Ou la fois où tu te faisais embrouiller, tu repartais, tu marmonnais, mais que ton père et où j'entendais.
0: Ah oui, celle-ci, oui.
4: T'as dit quoi?
3: Non, rien.
0: Je suis pas sourd.
4: Dommage.
0: On va retrouver sur 100 Français dans quelques instants, là, sur Radio Camargue. Et puis, pour l'heure, on repart avec Ed Sheeran et Azizam.

0: Ed Sheeran sur Radio Camargue avec Azizam. Hey,
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0: On joue à Sur 100 Français, des questions sur nous, notre manière de faire, de voir les choses, l'occasion de voir si vous êtes concerné, d'accord, pas d'accord, et si vous arrivez à trouver la bonne réponse qui se situe entre 0 et 100. Voici la question. Sur 100 Français, combien se sont déjà embrouillés en voiture au point de descendre de leur véhicule?
2: Oh, ah ouais.
3: Waouh.
0: Genre vraiment, ça t'a énervé, t'as envie
2: ça.
0: De... Bah non, ça arrive pas que dans les films, malheureusement.
3: Non, moi ça m'est arrivé il y a pas si longtemps que ça en plus.
0: De descendre de ta voiture?
3: Non, pas moi, le mec est descendu, il voulait se taper.
2: Non, mais là je pense que... Moi je pensais plus, t'es dans la voiture avec ton chéri ou ta chérie,
0: ah, non,
2: vous vous embrouillez et
0: non.
2: Tu sors de la voiture.
0: Là on parle d'embrouille au volant, de quelqu'un qui t'a fait une...

0: En attendant, bravo Emily pour cette superbe victoire. Merci. Dans un instant, il y a Taylor Swift. The Fate of Ophelia, ça va arriver sur Radio Camargue. Et puis si vous êtes dans la voiture, on fera un point complet sur vos conditions de circulation également. À tout de suite.
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14: On a pas mal de monde pour vous entre Fos-sur-Mer et Port-de-Bouc sur la Nationale 568. Vous perdez au minimum 10 minutes dans cette difficulté. Ça coince également pour vous qui vous trouvez sur la Transhumance au niveau d'Istres en remontant vers Miramas. Autre difficulté assez importante, elle se trouve sur la Nationale 572, c'est-à-dire la route de Saint-Gilles. Une fois que vous bifurquez en direction de Nîmes pour prendre la 54, là aussi vous avez un ralentissement qui vous fait perdre pratiquement une dizaine de minutes. Du monde également, lorsque vous êtes un petit peu plus tôt, une fois passé Arles, pour la sortie de Fourques, là aussi, vous perdez actuellement 5 minutes dans ce ralentissement en direction du centre-ville de Fourques et dans le centre-ville d'Arles. Pour l'instant, c'est chargé, mais ça roule globalement bien. Bonne route à tous avec Radio Camargue.

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1: Merci d'être avec nous sur Radio Camargue pour terminer cette journée. Il y aura le qui a dit dans quelques instants. Angèle sera au rendez-vous, Michael Jackson aussi. Et à 18h, voici l'info régionale présentée maintenant par Jacques Terrance sur Radio Camargue. 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
2: 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Bonsoir Guillaume, bonsoir à tous. L'info en Camargue et dans la région avec un appel à projet dans les Bouches-du-Rhône pour éradiquer le moustique tigre. Un concours pour recruter des militants RN avant 2027 et puis un nouveau joueur rejoint les Crocos de Nîmes. Avant ça, un rapide coup d'œil sur le temps. Un soleil toujours bien présent demain sur les Bouches-du-Rhône comme sur le Gard. Des valeurs qui vont poursuivre leur hausse. On aura 21 degrés du côté de Port-Camargue ou Sainte-Marie-de-la-Mer, 22 degrés à Port-de-Bouc, 25 degrés à Miramas comme à Istres. On aura 26 degrés à Saint-Martin-de-Crau et 28 degrés dans les rues de Garon. Et donc le moustique tigre dans le viseur des Bouches-du-Rhône face à la progression de cet insecte capable de transmettre la dengue ou le chikungunya, le département lance un appel à projet pour financer de nouvelles solutions de lutte en zone urbaine. Jusqu'à 80 000 euros pourront être accordés par projet aux chercheurs retenus. Si vous avez une idée pour lutter contre le moustique tigre, eh bien vous pouvez la proposer jusqu'au 15 août via le site du département. Le RN des Bouches-du-Rhône lance un concours pour recruter de nouveaux adhérents avant la présidentielle. Les militants les plus efficaces seront récompensés début juillet à Marseille, promet le parti qui revendique 4000 militants dans le département. 1 million d'euros en liquide a été saisi dans un bureau de tabac du centre-ville de Nîmes. Lundi, les gendarmes enquêtent sur un possible système de blanchiment lié à un trafic de stupéfiants. 9 personnes ont été interpellées, dont 2 mineurs dans le cadre d'une grosse opération. Et puis le Nîmes Olympique lance déjà son recrutement. Les Crocos ont officialisé l'arrivée d'Iles Dos Santos, offensif du Montreux FC, repéré cette saison en Coupe de France. Il découvrira le National 1 la saison prochaine. Dans l'actu également, le Théâtre d'Arles dévoile ce soir sa saison 2026-2027. La programmation sera présentée par son directeur Dominique Bluzet. La soirée se poursuivra en musique au bar-terrasse du théâtre. Dominique Farrugia prend la défense de Canal+, en pleine polémique autour de Vincent Bolloré au Festival de Cannes. L'ancien dirigeant de la chaîne apporte tout son soutien à Maxime Saada et aux équipes cinéma du groupe après la publication d'une tribune qui dénonce l'influence de Vincent Bolloré dans le cinéma français. Et puis Victor Wembanyama va retrouver la France avec les Spurs. La NBA a confirmé aujourd'hui un match de saison régulière entre San Antonio et les New Orleans Pelicans en janvier 2027 à Paris, à l'Accord Hotel Arena. Une seconde rencontre est aussi prévue quelques jours plus tard à Manchester. Voilà pour l'essentiel de l'actu. Bonne soirée avec Radio Camargue.
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1: Il fera beau demain sur la Camargue. Le soleil devrait briller largement toute la journée. Concernant les températures, le matin, 21 à Saint-Chamas, on aura 23 à Mauriez, 24 degrés à Arles et 25 pour Nîmes. Et au meilleur de la journée, ça va monter un petit peu quand même, avec 28 attendus sur la région. Je vous souhaite la bienvenue sur Radio Camargue. Voici Michael Jackson avec Bad.
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0: Radio Camargue avec Angèle, c'était oui ou non.
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0: Bonjour. Bonjour, qui a dit une célébrité qui prononce une phrase? On essaie de retrouver qui est la célébrité en partant de cette phrase. On va poser plein de questions. Vous jouez en même temps que nous, du coup on vous met sur la piste. Sachant que nous, si on se trompe, on a 10 secondes de malus. Le seul indice qu'on a dès le début, c'est la voix. Grosse voix, c'est un homme. Petite voix, c'est une femme. Jérôme Kelly.
2: Le romantisme, ce n'est pas que de temps en temps. C'est dans les attentions du quotidien qu'il se révèle.
0: Français?
3: C'est vrai.
0: Oui. Ok.
3: Acteur?
0: Oui. Il est connu pour être un peu beau gosse, genre romantique, tu vois?
4: J'aurais pas.
0: Tu l'aurais pas mis là-dedans.
4: D'accord.
0: Non.
4: Mais après, je pense qu'il plaît.
0: Ah oui, oui, oui. Mais j'ai pas de soucis.
4: J'aurais pas. Ça va pas avec son personnage.
0: Vas-y, Amy.
3: Est-ce que c'est un acteur actuel? Tu vois, oui. Qu'on voit beaucoup en ce moment.
4: On voit souvent, ouais.
0: Il fait plutôt des comédies ou des films un peu sérieux?
4: Ouais, il a fait des films un peu sérieux, mais on l'imagine plus dans les trucs un peu rigolos.
0: Jérôme Commandeur?
4: Non.
0: Oh.
3: Jonathan Cohen?
4: Non.
0: Cette génération, ou un peu plus vieux, un peu plus jeune?
4: Plus vieux que...
0: Un peu plus... D'accord, ok. Donc un acteur, et il a fait plutôt des comédies, et on l'imagine... Camérade?
4: Non.
0: Oh.
4: Plus de cheveux.
3: Est-ce qu'il a un autre métier à part d'être acteur? Genre
4: ouais,
3: Camérade qui est humoriste aussi?
4: Au début, oui, on l'a connu en tant qu'humoriste, en tout cas, il faisait rire.
0: Ah, d'accord, ok. Ah,
3: est-ce qu'il faisait beaucoup rire?
4: Il faisait rire, mais sur un plateau de télé.
0: Ah! Ouh là là. Alors attends, donc il était juste, il venait dans un, sur un plateau de télé, donc il était chroniqueur, mais rigolo quoi.
4: Ouais, il était accompagné, il n'était pas tout seul au début.
0: Jean Dujardin.
3: Fabrice Eboué?
4: Non, non.
0: Ok. Est-ce que c'était sur TF1 l'émission où il a travaillé?
4: Non.
0: Est-ce que si on trouve l'émission, on trouve qui c'est?
4: Ouais, je pense que vous allez avoir un gros indice si vous trouvez la chaîne et l'émission.
0: Alors TF1, non.
3: C'est la 6?
4: Non, non.
0: France 2?
3: La 2?
4: Non.
3: La 3?
4: Non.
0: Oula.
3: Canal?
0: Canal.
4: Ouais.
0: Ah, Canal. D'accord. Donc c'est José Garcia.
3: Ouais.
4: Bonne réponse de
0: Canal.
3: Regarde. Il est romantique, le petit José Garcia.
4: Ah, on est d'accord qu'on n'imaginait pas forcément beaucoup de romantisme chez lui. On est...
0: Ah oui, voilà. Non, moi ça me
4: déconne.
0: Eh ben, je suis content d'avoir trouvé. Voilà, ça c'est une chouette nouvelle.
4: J'adore José qui?
0: José Garcia.
3: José Garcia.
0: Il fait du vin, José Garcia, en plus. Hein. Ah non, il fait de la boisson résineuse, José Garcia aussi.
4: Il était sergent aussi.
0: Allez, t'es pénible. Matt Pokora quand même dans les prochaines minutes. Et puis l'info trafic sur Radio Camargue. À tout de suite.
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2: Et sur la route, c'est un petit peu chargé pour vous qui vous trouvez dans la traversée d'Arles sur la nationale 113 en direction de Nîmes. Vous êtes ralenti une fois que vous arrivez sur la route de Saint-Gilles au niveau de la sortie Fourques et vous perdez une à deux minutes de plus donc sur votre trajet. Ça roule un petit peu mieux pour vous qui prenez ensuite la 54 en direction de Nîmes. Plus de difficultés particulières, hormis évidemment lorsque vous arrivez à Nîmes. D'ailleurs, ça se passe bien sur la nationale 568. Ça se résorbe tout doucement entre Fos-sur-Mer et Port-de-Bouc. Un peu de monde en revanche toujours pour vous qui traversez l'agglomération d'Istres avec la transhumance en direction de Miramas. Vous perdez en ce moment encore 5 minutes dans la traversée. Bonne route à tous, bonne soirée avec Radio Camargue.

0: Matt Pokora sur Radio Camargue avec quand même.
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0: Quel est le métier que vous ne pourriez pas faire à cause de votre caractère? C'est pas, voilà, c'est vraiment parce que vous, moi j'ai expliqué, pour ceux qui rejoignent l'émission, je me suis retrouvé derrière une caisse où ça avançait pas et je m'imaginais à la place de la caissière en me disant, oh, je pourrais pas gérer, et à la fois la petite mamie qui met du temps à payer et les gens derrière qui ronchonnent, et que vous êtes encore ouvert, machin bidule. Je pourrais pas, voilà. Émilie, est-ce que t'as un autre métier qui t'est venu en tête, toi?
2: La restauration.
3: Ah, wow. Mais j'allais le dire. En plus, j'allais dire, en regardant Émilie, la restauration, je pourrais pas.
2: C'est pourquoi dur, la restauration.
3: Parce que toi, je t'imagine tellement être celle au restaurant qui doit mettre des plombes à choisir son plat en disant, attends, j'ai pas encore choisi.
2: Non, non, mais justement, oh, non, parce que j'ai fait des petits boulots de restauration quand j'étais plus jeune, des petits extras, voilà, merci. Et en fait, j'ai trouvé ce métier, mais tellement dur. Ouais. Et je me suis dit qu'après ça, j'allais plus jamais être trop exigeante avec les serveurs parce que des fois, ils ont oublié de mettre le pain ou un peu d'eau ou qu'ils reviennent à longtemps. Et parce que c'est très, très dur. Faut penser à tout, tout le temps. Faut supporter tous les clients hyper exigeants.
0: Les horaires sont hardcore aussi, souvent.
2: Ouais, bien sûr.
3: Les jours, parce que
2: tu travailles tous les jours.
0: Alors, Solène nous dit sur les SMS au 07 44 88 50 40. Moi, je dis que travailler dans les pompes funèbres, ce serait impossible pour moi. Je suis une vraie éponge à émotions. Je passerai mes journées à pleurer avec les familles. Tu m'étonnes, c'est un peu particulier. Et Nathan nous dit, prof ou instituteur avec une classe de 30 gamins qui hurlent, avec ma patience, au bout d'une heure, je finis au cachot avec les mômes. Avec les mômes. Ça ne va pas le faire.
3: Je ne pourrais pas travailler, par exemple, en étant, et je les embrasse, et ils font un boulot formidable, mais dans la SPA, par exemple.
0: Ah, il y a là, ça c'est dur, ça aussi.
2: Ah ouais.
3: Avec tous les animaux qui sont là, qui attendent d'être adoptés.
2: J'ai envie de tous les prendre avec moi.
0: Bon, merci en tout cas pour vos nombreux messages et vos réactions arrivées au 07 44 88 50 40. Il y a le journal des bonnes nouvelles qui arrive dans quelques instants sur Radio Camargue. Avant ça, Wanty et

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1: Le journal des bonnes nouvelles, Jérôme.
2: Avec cette superbe idée, Camille et Margot, de jeunes entrepreneuses avraises qui ont lancé Drive Lady, une application de covoiturage 100% féminin, pensée pour permettre aux femmes de voyager plus sereinement. Et puis le concept, il séduit aussi de nombreuses utilisatrices, mais aussi des papas et des conjoints qui sont rassurés par cette solution plus sécurisée.
3: C'est triste d'en arriver là, mais c'est bien.
1: Bon, bah, c'est une excellente nouvelle, ça. Merci, Jérôme. Ouais. Dans un instant sur Radio Camargue, on va retrouver le chiffre du jour. On va parler d'une nouvelle tendance beauté qui a lieu en Chine, enfin qui se développe en Chine. Et honnêtement, non seulement ça fait mal, et je suis pas sûr du résultat. Voilà, on en parle dans quelques minutes. Avant ça, Jennifer Lopez et Jenny from the Block et les infos avec Jacques Terrance sur Radio Camargue.
4: Bonsoir à tous. À la une de l'actualité, Dominique de Villepin visé par une enquête préliminaire du parquet national financier. C'est dans l'affaire des statuettes reçues alors qu'il était ministre des Affaires étrangères. L'ancien Premier ministre reconnaît aujourd'hui une erreur après avoir accepté puis conservé ces cadeaux offerts par l'ancien président du Burkina Faso. Une maman et ses 3 jeunes enfants sont morts à Toulon ce matin. La femme de 38 ans s'est jetée du 13e étage d'un immeuble à l'ouest de la ville avec 3 de ses enfants de 3, 4 et 6 ans. D'après le procureur de la République de Toulon, la femme présentait des symptômes psychiatriques et dépressifs. Une enquête pour meurtre par ascendant a été ouverte. 16 personnes ont été interpellées aujourd'hui à l'école maternelle Saint-Dominique de Paris. Elles ont toutes été placées en garde à vue dans le cadre de plusieurs enquêtes sur des soupçons de violences physiques et sexuelles dans le périscolaire. Certaines étaient déjà suspendues. Depuis janvier, près de 80 agents municipaux ont été écartés dans les écoles parisiennes. Dominique Farrugia soutient Canal+ dans la polémique qui agite le Festival de Cannes. L'ancien dirigeant de la chaîne défend Maxime Sada et les équipes cinéma du groupe. Une tribune avait dénoncé l'influence de Vincent Bolloré sur le cinéma français. Le logo Canal+ a d'ailleurs été hué dans plusieurs séances au festival. Et puis Star Wars de retour aujourd'hui au cinéma avec The Mandalorian and Grogu. Grogu, c'est ce petit personnage vert longtemps appelé Baby Yoda, Julie Pierret.
5: Nous connaissons tous les légendes du chasseur de primes mandalorien et de l'enfant.
6: Les aventures du Mandalorian et de son jeune protégé dans un univers inspiré du western spatial, au casting Pedro Pascal et Grogu, qui est devenu extrêmement populaire grâce aux réseaux sociaux et aux séries diffusées sur Disney+. Budget pour ce film 165 millions de dollars, soit moitié moins que les autres épisodes de la Guerre des Étoiles. Disney espère séduire au-delà des personnages historiques comme Dark Vador ou Luke Skywalker, et pour toute une nouvelle génération, ce nouveau film pourrait représenter une première découverte de la saga au cinéma.
4: Merci Julie, Star Wars fêtera ses 50 ans l'an prochain. Et puis le ton monte avant Roland Garros. Plusieurs stars du tennis mondial menacent de boycotter le traditionnel Media Day organisé avant le tournoi. En cause, une contestation sur les revenus versés par les tournois du Grand Chelem. Arina Sabalenka et Yannick Sinner dénoncent un manque de reconnaissance financière. Fin de ce flash, excellente soirée.
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0: Jennifer Lopez sur Radio Camargue avec Jenny from the Block. Bienvenue.
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0: On y va pour le chiffre du jour. Notre chiffre du jour comme une nouvelle tendance esthétique qui se développe beaucoup en Chine. Écoutez bien.
2: Oh là là.
0: C'est très particulier. C'est l'allongement du crâne.
3: Hein? Comment ça?
0: Alors j'explique. Il y a de nombreuses jeunes chinoises notamment qui veulent faire modifier la forme de leur tête pour obtenir un crâne plus haut qu'ils considèrent comme plus attrayant. En gros, ils veulent avoir le front et aussi comme s'ils avaient beaucoup de cheveux, donc que ce soit très être. Voilà, ils trouvent que c'est plus joli.
3: Quoi.
0: Il y a des patients qui subissent des interventions chirurgicales dites risquées en s'injectant notamment des quantités d'acide hyaluronique bien au-delà du raisonnable, mais aussi du ciment osseux sous le cuir chevelu. C'est en train de devenir. Mais parce qu'ils veulent avoir un plus gros crâne.
2: Mais dans quel monde on vit, mais.
0: Ouais, ça c'est une sacrée bonne question. Ça va pas ou quoi?
2: Mais ça va pas ou quoi? Du ciment dans le crâne, enfin!
0: Alors, devinez qui c'est qui dit. Les professionnels de santé disent qu'il faut pas faire ça parce que c'est extrêmement dangereux, ça provoque des lésions irréversibles, des calvicies permanentes, tu vois. Voilà. Alors, c'est pas faute d'avoir essayé, non, mais c'est que.
3: Mais c'est vrai que à part les cheveux, t'as toutes les prédispositions pour être une star.
0: Moi, il est pas gros mon crâne, il est proportionné par rapport au reste.
2: Bah oui, mais c'est bien. Faut arrêter de vouloir s'agrandir le crâne,
0: voilà. On se met pas du ciment sous le cuir chevelu, ça n'a aucun sens, voilà.
2: Ne
0: le
2: faites pas.
3: Me dire qu'on est une équipe à grand front. Quand même. Hein.
0: Comment ça, grand front?
2: Front normal.
0: Bah moi, j'ai plus de front. Il commence au-dessus des yeux et finit dans la nuque, donc j'ai plus de front.
3: Non, on a des fronts rianesques.
0: Mais non, mais arrête de dire des bêtises, là. Bon, ne le faites pas, quoi qu'il en soit, parce que c'est dangereux. L'éphéméride de demain dans quelques instants, et Ray avec Where is My Husband maintenant sur Radio Camargue.

0: a marqué la journée en 1904, la création de la FIFA, la Fédération Internationale de Foot. Voilà, ça s'est passé le 21 mai. Et en 2019, plus surprenant, Washington est le premier État américain à légaliser le compostage humain.
1: Hein? Ah, mais qu'est-ce que c'est?
0: Mais non, mais Émilie, c'est au lieu de mettre quelqu'un dans un cimetière, et ben on le met dans un bac à compost, il va pourrir, et hop, et après, on mange des tomates, quoi. Tu vois,
1: voilà. Ah, super, c'est formidable.
2: Non, mais
1: on va mettre ma vie dans le compost.
2: Mais j'ai bloqué sur le Constantin, pour moi, c'était un prénom de personne vieille.
0: Il doit y en avoir des Constantins un peu jeunes.
2: La moyenne d'âge des Constantins, c'est 23 ans.
0: Oh, mais il nous fait tous les jours, la petite moyenne d'âge. 23 ans,
2: c'est génial. Et il y a beaucoup de naissances depuis 2020. Je suis en train de regarder les prénoms.
0: Ça me bloqué sur les Constantins alors qu'on parle de mettre mamie dans la fosse à Purin.
1: Pour... C'était vachement plus intéressant.
0: Je suis tellement d'accord avec toi.
2: Mais c'est justement que.
1: Et comment ça marche? Tu découpes ta mamie et tu la fais.
0: Non, tu la poses telle quelle et puis
1: tu la poses entière.
0: Et tu attends que ça se passe et puis après tu mets ta.
1: Mais ça va mettre du temps et ça va puer, non?
0: Normalement, non, si c'est bien.
1: C'est des gros composts alors.
0: J'ai pas le détail, Émilie, j'ai pas le détail.
1: C'est incroyable.
0: Mais ils font ça, voilà. Les anniversaires, Mr. T aura 74 ans demain. Ce sera l'anniversaire de Antoine de Maximi, le monsieur qui va dormir chez vous. 67 ans. Stommy Bugsy aura son anniv.
1: Oh!
0: 54, Stommy Bugsy.
1: Oh là là.
0: Ouais, demain. Okay. Bon anniversaire à lui. Bon anniversaire à Gaspard Auger du groupe Justice qui aura 47 ans. Et ce sera l'anniversaire de Gauthier. Le chanteur Gauthier aura 46 ans. Voilà, on a fait le tour de la journée. Notre statisticien a encore des choses à nous dire aujourd'hui ou est-ce qu'on
2: Non. Je me disais qu'il y avait quelques Constantins qui avaient dû finir en compost. Pour regrouper les deux infos.
0: La boucle est bouclée, merci beaucoup. On se retrouve demain 16h-19h sur Radio Camargue. On va se quitter avec Shakira dans quelques instants. Shakira, Wyclef Jean, Ibs Dantlay sur Radio Camargue. On vous souhaite une excellente soirée à l'info et la météo à 19h.
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1: On est bien content d'être avec vous sur Radio Camargue avec la soirée disco qui débarque dans quelques instants. Je vois Barry White, Sister Sledge également avec All American Girls. Et avant tout ça, l'info régionale avec Jacques Terrance sur Radio Camargue, 19h. 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
2: 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Bonsoir Guillaume, bonsoir à tous. L'info en Camargue et dans la région avec un appel à projet dans les Bouches-du-Rhône pour éradiquer le moustique tigre. Un concours pour recruter des militants RN avant 2027 et puis un nouveau joueur rejoint les Crocos de Nîmes. Avant ça, un rapide coup d'œil sur le temps. Un soleil toujours bien présent demain sur les Bouches-du-Rhône comme sur le Gard. Des valeurs qui vont poursuivre leur hausse. On aura 21 degrés du côté de Port-Camargue ou Sainte-Marie-de-la-Mer, 22 degrés à Port-de-Bouc, 25 degrés à Miramas comme à Istres. On aura 26 degrés à Saint-Martin-de-Crau et 28 degrés dans les rues de Garon. Et donc le moustique tigre dans le viseur des Bouches-du-Rhône face à la progression de cet insecte capable de transmettre la dengue ou le chikungunya, le département lance un appel à projet pour financer de nouvelles solutions de lutte en zone urbaine. Jusqu'à 80 000 euros pourront être accordés par projet aux chercheurs retenus. Si vous avez une idée pour lutter contre le moustique tigre, eh bien vous pouvez la proposer jusqu'au 15 août via le site du département. Le RN des Bouches-du-Rhône lance un concours pour recruter de nouveaux adhérents avant la présidentielle. Les militants les plus efficaces seront récompensés début juillet à Marseille, promet le parti qui revendique 4000 militants dans le département. 1 million d'euros en liquide a été saisi dans un bureau de tabac du centre-ville de Nîmes. Lundi, les gendarmes enquêtent sur un possible système de blanchiment lié à un trafic de stupéfiants. 9 personnes ont été interpellées, dont 2 mineurs dans le cadre d'une grosse opération. Et puis le Nîmes Olympique lance déjà son recrutement. Les Crocos ont officialisé l'arrivée d'Iles Dos Santos, offensif du Montreux FC, repéré cette saison en Coupe de France. Il découvrira le National 1 la saison prochaine. Dans l'actu également, le théâtre d'Arles dévoile ce soir sa saison 2026-2027. La programmation sera présentée par son directeur Dominique Bluzet. La soirée se poursuivra en musique au bar terrasse du théâtre. Dominique Farrugia prend la défense de Canal+, en pleine polémique autour de Vincent Bolloré au Festival de Cannes. L'ancien dirigeant de la chaîne apporte tout son soutien à Maxime Saada et aux équipes cinéma du groupe après la publication d'une tribune qui dénonce l'influence de Vincent Bolloré dans le cinéma français. Et puis Victor Wembanyama va retrouver la France avec les Spurs. La NBA a confirmé aujourd'hui un match de saison régulière entre San Antonio et les New Orleans Pelicans en janvier 2027 à Paris, à l'Accor Hotel Arena. Une seconde rencontre est aussi prévue quelques jours plus tard à Manchester. Voilà pour l'essentiel de l'actu. Bonne soirée avec Radio Camargue.
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1: Il fera beau demain sur la Camargue, le soleil devrait briller largement. Les températures prévues demain matin seront comprises entre 21 et 25 degrés. Puis l'après-midi, ça ira mieux encore avec 21 au Sainte-Marie-de-la-Mer. On aura 22 à Port-Saint-Louis-du-Rhône, 27 degrés pour Arles et 28 le maximum pour Saint-Gilles. Je vous souhaite une super soirée. On passe en mode disco sur Radio Camargue avec Barry White, Let the Music Play et Sister Sledge pour All American Girls. Moi, je vous fais les bisous et on se retrouve à 16h demain sur Radio Camargue. Salut!

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